0: fesses.
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0: Comment ça va bien en ce jeudi? Nous sommes le 7 mai, à la veille d'un long week-end que j'espère pour vous. À l'occasion de ce 8 mai, 2h30, c'est votre matinale jusqu'à donc 9h avec des invités, de l'info, de la musique. À propos d'invités, Marie-Claude Moreau, nous parlerons avec elle des séjours proposés par France Alzheimer. Au départ de la Dordogne, direction la côte atlantique, souvent la Charente-Maritime. On aura toutes les explications avec Marie-Claude Moreau, ce sera tout à l'heure à 8h20. Un peu avant, direction la ferme du Parco à 8h05 avec Lou Corlin. Elle est médiatrice culturelle chargée de la com à la ferme du Parco à Échourgnac, faut-il rappeler, avec différentes animations pour ce mois de mai et notamment à la fin de cette semaine, dimanche, mais également un petit peu plus tard. Donc on prendra rendez-vous et on notera tout ça sur notre agenda Lou Corlin à 8h05. D'autres rendez-vous avec les voix habituelles de la matinale, Eva pour l'horoscope. Léo Fay, c'est la chronique simple du jeudi. Pour, aux côtés de Christian, nous parler de l'eau d'ortie dans quelques minutes. Et puis, l'éphéméride du sport, en compagnie de Guillaume Thierry pour les rendez-vous de l'éphéméride du jour et le programme télé de ce soir. Je vous parlerai également du retour de l'heure de vérité. Qui revient, c'est l'émission culte d'Antenne 2, France 2 depuis, et qui va donc revenir, émission culte de François-Henri de Virieux, que les plus de 20 ans connaissent, les moins de 20 ans pas du tout. Voilà, l'heure de vérité va revenir à la rentrée à la télé. Et puis, autre rendez-vous, Cyril, l'agenda, on s'organise parce qu'il y a des sorties pour cette fin de semaine un petit peu partout. Dans notre secteur en particulier, on voit ça à 7h20 et 8h15. Et bien, à propos de sorties, les rendez-vous dans les communes pour aujourd'hui. On ira aussi au cinéma, il y a quelques séances aujourd'hui, en ce jeudi. Puis un mot sur l'exposition Bansky, c'est en ce moment et pour encore 8 jours au Silo, sur le site de Coulounier-Chamier dans l'agglomération de Périgueux. Voilà, globalement, ce qui vous attend pendant 2h30. Et on démarre tout de suite cette matinale avec les titres de l'actualité. Un jeune homme de 17 ans a eu un accident de la route à Mussidan. Hier, il a perdu le contrôle de sa moto et a percuté un mur avant d'être projeté à plusieurs mètres de son véhicule. À Lille, un homme de 35 ans a eu le doigt amputé après un accident de voiture. À Périgueux, une jeune fille de 15 ans a coincé sa tête dans une grille. Dans l'actualité, deux bâtiments à Bergerac mis en sécurité dans la Grand Rue pour risque d'effondrement. Et puis la météo, attention au brouillard ce matin. En ce début de journée, particulièrement épais dans certaines vallées, mais pas seulement. Donc prudence, ça va se lever tout ça. Le soleil sera au rendez-vous. Côté température, alors ça monte un petit peu. 11 degrés à Ribérac pour ce matin. On ira jusqu'à 20 à Font-Roc. Dans l'après-midi, c'est le début d'un beau week-end, nous promet Météo France.
1: Et nous sommes le 7 mai. Aujourd'hui, nous fêtons les Gisèle et les Flavie. Et en ce 7 mai, je pourrais vous parler de Jacques Chirac, élu président de la République en 1995. J'aurais aussi pu vous parler de la 9e symphonie en ré mineur de Beethoven, interprétée pour la première fois à Vienne en 1824. Ou encore du paquebot britannique Lusitania, torpillé par un sous-marin allemand au large de l'Irlande en 1915. Le navire de 32 000 tonnes coule avec une telle rapidité qu'un tiers seulement des 1959 passagers parviennent à se sauver. Mais le 7 mai 1977, la France remporte le concours Eurovision de la chanson. C'est Marie-Myriam, 19 ans, qui porte les chants tricolores avec l'oiseau et l'enfant. Pour cette 22e édition, l'Eurovision se déroule à Londres, puisque c'est le Royaume-Uni qui, un an plus tôt, l'a emporté. 18 pays sont alignés et doivent se plier à une règle pourtant abolie 4 ans avant. Les artistes doivent chanter dans la langue de la nation qu'ils représentent. Même si la Belgique et l'Allemagne reçoivent une dispense spéciale, puisque leurs chansons ont été choisies avant la réinstauration de la règle, après les prestations nations. Vient le moment du vote et c'est serré entre la France et le Royaume-Uni jusqu'à ce que la Suisse donne 12 points à Marie-Myriam, scellant ainsi la victoire de la tricolore. Il s'agit alors du 5e succès de la France à l'Eurovision. L'oiseau et l'enfant est un véritable succès et se vend comme des petits pains. La chanson est traduite quelques années plus tard en 4 langues. La citation du jour est signée du philosophe Socrate, mort le 7 mai 399 avant Jésus-Christ. Mariez-vous, si vous tombez sur une bonne épouse, vous serez heureux. Et si vous tombez sur une mauvaise, vous deviendrez philosophe.
0: Merci beaucoup l'Eurovision cette année, le 16 mai pour la grande finale à Vienne avec Monroe représentant la France. On y croit évidemment comme chaque année. La musique tout de suite, Bonnet M. Allez, Rivers of Babylon.

0: Vous aimez les plantes et vous aimez connaître leurs vertus. Eh bien, cette chronique simple est pour vous. Elle est avec Cléophée, mais nous avons une jeune chroniqueuse aujourd'hui avec un très beau prénom, Bérénice. Bonjour, mesdames.
1: Bonjour.
0: Alors, aujourd'hui, nous allons parler de l'eau d'ortie. Qui commence ?
1: Eh bien, moi.
0: Très bien, c'est la maman.
1: Voilà. Alors, l'eau d'ortie, c'est une boisson que vous pouvez faire très facilement, puisqu'il vous faut simplement quelques jeunes pousses d'ortie. Vous prélevez la tête de l'ortie, donc c'est-à-dire les 6 premières feuilles.
0: D'accord.
1: Que vous mettez dans de l'eau.
0: Tout simplement.
1: Tout simplement. Donc, soit une carafe d'eau, ou du coup, là, c'est assez facile de mettre les feuilles, puisque le goulot est assez large,
0: ouais.
1: Ou dans une bouteille en verre.
0: Mmh.
1: Voilà, l'idéal, c'est entre 10 et 15 jeunes pousses.
0: D'accord.
1: Avec 1 litre d'eau.
0: Très bien.
1: À laisser macérer quelques heures. Moi, j'aime bien faire macérer toute une nuit. Comme ça, le lendemain, en fait, on a déjà notre boisson, du coup, aux vertus minéralisantes. Parce que, si vous avez déjà écouté les chroniques et si vous êtes un peu rencardé sur l'ortie, l'ortie a plein de minéraux. Du calcium, du fer, du magnésium, de la silice. Donc, dans l'eau, en fait, tous ces minéraux se transfèrent très bien.
0: Mmh.
1: Et c'est riche, gratuit.
0: On ne met pas de sucre. On ne met pas de sucre.
1: Non,
0: dans...
1: non, c'est pas du
0: d'accord.
1: tout besoin de
0: pas
1: mettre
0: de gingembre,
1: dessus.
0: Rien.
1: Non,
0: d'accord.
1: Non, ça, voilà. Et bien sûr, c'est à conserver au frigo et à boire, dans les 24 heures.
0: Bérénice, tu l'as déjà goûté ?
2: Non.
0: Non, tu ne connais pas l'eau d'ortie ?
2: Non.
0: Mais tu connais la feuille d'ortie ?
2: Oui.
0: Alors, décris-nous un peu la feuille d'ortie.
2: La feuille d'ortie, les bords, ils sont un peu arrondis, mais aussi un peu en triangle.
0: D'accord.
1: Voilà, en triangle, en forme de dent. On appelle ça denté.
0: Très bien, d'accord. Et alors, il faut faire attention parce que...
2: Parce que déjà sur la tige et en dessous des feuilles, il y a des poils avec une goutte de venin.
0: Mmh.
2: Et si on la touche, ça peut piquer.
0: Ah oui.
2: Mais on connaît un remède pour arrêter la piqûre.
0: D'accord.
2: Et ça marche aussi pour les piqûres d'insectes.
0: Mmh.
2: On prend une feuille de plantain.
0: Ah.
2: On la presse pour faire sortir le jus et après on frotte sur la piqûre.
0: Ah très bien, je ne savais pas. Donc le plantain est un antidote aux piqûres d'ortie.
1: Voilà.
0: D'accord,
1: ouais,
0: très
1: ouais.
0: bien. Merci Bérénice. Est-ce que la maman veut rajouter quelque chose ?
1: Non.
0: Donc en fait, il faut filtrer cette eau, j'imagine,
1: oui,
0: une fois qu'on l'a laissée macérer 2-3 jours.
1: Oui.
0: Et il n'y a aucun risque, il n'y a pas...
1: Alors, c'est pas à macérer 2-3 jours, c'est macérer une nuit.
0: Ah, une nuit, d'accord.
1: Une nuit, et ensuite à conserver 24 heures au maximum, parce qu'après, vous savez bien que quand on met de l'ortie et de l'eau, ça fait du purin d'ortie.
0: Mmh, oui.
1: On veut pas en arriver
0: ça,
1: là.
0: Ça, c'est pour Michel, le jardinier.
1: Voilà.
0: Par contre, il n'y a pas de risque d'avoir de l'urticant encore dans cette boisson.
1: Non, parce que vous filtrez, vous allez avoir une boisson qui va être fraîche, avoir le goût vert,
0: oui.
1: Mais c'est
0: aucun
1: très
0: risque.
1: Rafraîchissant. Franchement, si vous filtrez, c'est vraiment une bonne petite boisson.
0: Parfait, on va tester ça. Merci beaucoup, mesdames.
1: Merci.
0: Et à très bientôt.
1: Au revoir.
2: Au revoir.
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0: l'âme sur le 96.1 et cette reprise de Berger. C'est l'heure de l'horoscope, 6h49. Soyez prudents, le brouillard est particulièrement épais, hein, je le rappelle. En ce début de journée, Eva.
1: Alors, les béliers, ce jeudi vous réserve une belle surprise côté finance. Taureau, votre persévérance est enfin récompensée. Les gémeaux, un message touchant d'une personne chère réchauffe votre cœur. Cancer, une promenade en nature vous ressource profondément. Les lions, votre leadership naturel inspire quelqu'un de votre entourage. Vierge, votre sens du détail vous permet d'identifier une erreur avant qu'elle ne devienne un problème. Ami Balance, une conversation philosophique vous apporte des réponses. Scorpion, votre magnétisme est à son apogée. Les Sagittaires, votre optimisme communicatif donne envie à votre entourage de vous suivre dans une nouvelle aventure. Capricorne, un investissement passé commence à porter ses fruits. Les Verseaux, une idée innovante que vous partagez en réunion suscite un enthousiasme immédiat. Et puis, Poisson, votre empathie naturelle vous permet d'aider un proche de manière décisive aujourd'hui.
0: Merci beaucoup. Une petite pause. On retrouvera Guillaume ensuite pour l'éphéméride du sport sur Liberté FM dans cette matinale.
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5: Retour sur la naissance de la plus ancienne compétition de ballon rond de l'Hexagone. Eh bien, c'est un 7 octobre que les premières joutes officielles de la Coupe de France ont débuté. Nous sommes en effet le 7 octobre 1917, lorsque se jouent les premières minutes de cette toute nouvelle compétition. En ce début d'automne, et qui plus est en pleine période de guerre, elles sont 48 équipes sur la ligne de départ pour cette première édition. 16 équipes sont exemptées de premier tour. Premier tour qui se déroule aux quatre coins de la France. Pour être exact, presque les quatre coins, puisque les clubs de l'Est et du Nord du pays, sous le feu des combats, ne peuvent prendre part à la Coupe. Côté résultat, alors que l'Olympique de Marseille étrille l'Hercules de Monaco sur le score de 7-0, à Rennes, la Tour d'Auvergne fait même plus fort en infligeant un cinglant 8-0 à son voisin de l'Entente Rennaise. À Lyon, le Lyon Olympique Université, le Loup, remporte son duel face à Dijon 4-1. Parmi tous ces clubs présents à ce premier tour qui s'apparente à un 32e de finale, très peu verront au-delà des 8e. Rappelons le nom du vainqueur de cette première édition, l'Olympique de Pantin, qui se défait du FC Lyon en finale et qui sera à tout jamais le lauréat originel de la vieille dame.
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0: Merci, un peu de musique avant le journal de 7h.

0: Bienvenue sur Liberté FM si vous nous rejoignez en ce jeudi matin, il est 7h.
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0: les titres de cette première édition avec d'abord un mineur gravement blessé à Mussidan après un accident de moto. Un homme a dû être amputé d'un doigt à Lille après un accident de voiture. Et puis à Périgueux, une jeune fille de 15 ans s'est coincée la tête dans une grille au niveau de la médiathèque. Dans l'actualité, la venue de l'écrivain Boualem Sansal, fin juin, ce sera l'invité d'honneur du festival Joséphine Baker. Risque d'effondrement à Bergerac, deux bâtiments mis en sécurité dans la Grand Rue. Dans l'actualité, un écran géant au stade Chaban-Delmas de Bordeaux pour la Champions Cup. Enfin, la météo, attention, le brouillard est particulièrement dense ce matin sur le département. Ça va se lever. Bonjour. Alors qu'il circulait sur la route de Bergerac, dans la commune de Mussidan, un jeune homme de 17 ans a perdu le contrôle de sa moto. Il a percuté le trottoir, puis le mur d'une habitation avant d'être projeté sur 6 mètres et de perdre connaissance. Il a réussi à reprendre connaissance à l'arrivée des secours, mais se plaignait de douleurs au poignet, à l'aine et à la tête. Il a été transporté au centre hospitalier du Jarrig de Périgueux. Un homme de 35 ans circulait sur la départementale 78 dans la commune de Lille lorsqu'il a perdu le contrôle de son véhicule au niveau du croisement avec la route des Pommiers. Il a rebondi sur un arbre puis fait un tonneau. Le dépistage alcoolémie était positif. Il a été transporté au centre hospitalier du Jarrig de Périgueux pour l'amputation d'une phalange. Enfin, pompiers, policiers nationaux et municipaux sont intervenus hier en fin d'après-midi au niveau de la médiathèque de Périgueux car une jeune fille de 15 ans a coincé sa tête dans une grille. Grille qui a dû être découpée pour la libérer, la jeune femme n'ayant pas été blessée pendant l'incident. À Bergerac, un périmètre de sécurité a été érigé depuis quelques jours autour de deux immeubles de la Grand Rue. Cette mesure est la conséquence logique de deux arrêtés de péril imminent pris par le maire le 21 avril. Pour le bâtiment situé au numéro 43, propriété de l'établissement public foncier, ce sont les colombages qui posent problème. Dans la partie arrière, ceux-ci se trouvent ponctuellement détruits par l'eau et par d'anciens passages de termites. Par ailleurs, le mur mitoyen entre les deux immeubles apparaît instable structurellement au deuxième étage, dans la partie haute qui soutient les pannes de la charpente. Afin de faire cesser cette situation de péril, l'arrêté demande aux propriétaires de réaliser des travaux de confortement puis de détruire ce bâtiment. Il devra également reconstruire le mur mitoyen. Concernant le bâtiment au numéro 45, propriété de la SAS Armentieri, l'arrêté demande le confortement structurel d'urgence du bâtiment. À noter que la rue et les commerces restent évidemment accessibles. Le festival Joséphine Baker tiendra sa quatrième édition au Château des Mille Landes les 27 et 28 juin prochains. La LICRA, Ligue internationale contre le racisme et l'antisémitisme, a choisi cette année pour son événement le thème de la République. Boualem Sansal, écrivain franco-algérien emprisonné pendant près d'un an en Algérie, sera l'invité d'honneur de cette édition. Pour cette quatrième édition, deux tables rondes sont organisées, la première le 27 juin à 15h. Pour aborder le thème « Faire République, quel avenir pour nos principes ?», Boualem Sansal participera au débat, entouré de l'humoriste Sophia Aram, marraine du festival, mais aussi du philosophe et écrivain Raphaël Etoven. Ils débattront également avec l'autrice Nora Bussini et l'essayiste Marie Cabrette. Le dimanche, le 28 juin, la seconde table ronde tournera autour du thème de la résistance en Dordogne pendant la Seconde Guerre mondiale. Elle sera présentée par le président du conseil départemental Germinal Perrault et Jacques Ranoux, le conseiller départemental délégué à la mémoire et la citoyenneté, Jean-Paul Bedouin, le président du comité départemental de l'ANACRE, l'association nationale des anciens combattants et amis de la résistance, sera également présente, tout comme les auteurs Bernard Reviriego et Patrick Ranoux. Un salon du livre se tiendra également au Château des Mille Landes les deux jours du festival et un spectacle musical sera proposé pour débuter cette quatrième édition le 26 juin. Ce sera au Jardin des Enfeux à Sarlat. Dans l'actualité, en Gironde, à présent, c'est un vœu qui s'est exprimé avec insistance chez les supporters de l'Union Bordeaux-Bègles Rugby dès le lendemain de la qualification, voire la finale de Champions Cup entre leur club favori et les Irlandais du Leicester sur écran géant dans un lieu public. Il sera exaucé. Le maire de Bordeaux devrait l'annoncer ce jeudi et livrer les détails de l'organisation. Des écrans géants seront installé pour la retransmission de la finale au stade Chaban-Delmas le 23 mai à 15h45. Ça rappellera quelques souvenirs à ceux qui ont assisté à la dernière retransmission sur écran géant au stade Chaban. C'était pour la finale de la Coupe du Monde de football 2018 entre la France et la Croatie le 15 juillet. Un échafaudage installé au milieu de la pelouse avait alors permis de dresser 4 écrans géants et de remplir les 2 tribunes de face et les 2 virages. Le stade était comble. Au stade de Chaban, la gratuité devrait être de mise. Le choix de ce lieu est aussi lié au fait que la place des Quinconces accueille les 23 et 24 mai le festival Electro. Nul doute que les deux feront beaucoup de bruit. À propos de football, les supporters du club parisien ont célébré la victoire du PSG hier soir, qui s'est qualifié en finale de Ligue des Champions après une victoire à Munich contre le Bayern. La finale, ce sera le 30 mai prochain à Budapest. Dans l'actualité ce matin, vous signalez une collégienne a été retrouvée dans une petite rue de l'Aisne. Un jeune homme qui pourrait être son ex-petite amie a été interpellé. Cette adolescente de 14 ans a été poignardée à mort sur le chemin de son collège. Le maire de Saint-Denis, rappelé à l'ordre par le préfet après avoir annoncé qu'il avait décroché de son bureau la photo du président de la République. Votre geste contrevient à l'usage républicain, lui fait savoir le préfet de ce département. Un Français identifié comme cas contact Antivirus, après avoir pris le même vol qu'un malade qui se trouve sur ce bateau, un des passagers infecté par une souche transmissible entre humains. Le virus dans ce paquebot de croisière a déjà fait 3 morts. Et puis la justice ordonne la poursuite de l'instruction contre le site Viva Street, accusé d'avoir hébergé des milliers de petites annonces de prostitution déguisée. En Moselle, une personne a été placée en garde à vue à Sarrebourg, suspectée d'avoir porté des coups de couteau à une victime qui est décédée. La victime, qui avait 5 plaies dans le dos, est un homme âgé de 57 ans. Et puis pour terminer, la météo.
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0: Avec beaucoup de brouillard ce matin, attention, hein, si vous prenez le volant, ça va se dissiper, la journée sera plutôt agréable. Hein, c'est une nette amélioration qui se dessine sur l'ensemble de la France et sur le sud-ouest, donc la Dordogne. Un ciel qui va s'éclaircir un peu partout aujourd'hui. Alors, on aura encore certes quelques passages nuageux, mais ça restera toutefois très agréable. Côté température, ça remonte un petit peu avec ce matin 11 degrés du côté de Montagnac-d'Oberoche. On pourrait aller jusqu'à 19 dans l'après-midi à Campagne.
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0: Je n'oublie pas de saluer plus particulièrement les Gisèle et les Flavie aujourd'hui en ce 127e jour de 2026. Le soleil s'est levé à 6h20, se couchera à 21h14. Le dicton de ce 7 mai à la Sainte Gisèle, prends garde s'il gèle.
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0: On est bien, on va chanter un peu. Et puis après, avec quelques fleurs que nous offre Laurent Voulzy, on parlera de télévision. Le programme de ce soir avec Thierry, j'évoquerai le retour de L'Heure de Vérité, l'émission politique culte d'Antenne 2 et France 2. Enfin, il y aura des sorties aussi, les propositions de Cyril. Tout ça avant 7h30 sur Liberté.

0: Et nous parlons de télévision avec d'abord Thierry. Bonjour.
1: Bonjour, ma sélection télé pour votre soirée du jeudi 7 mai sur TF1. On a retrouvé La 7ème Compagnie, film réalisé par Robert Lamoureux. Les rescapés de La 7ème Compagnie tentent de rejoindre le sud de la France, mais sont à nouveau capturés par les Allemands. Sur T18, Limitless, film avec Bradley Cooper. Eddie Mora rêve d'écrire, mais l'angoisse de la page blanche le paralyse. Sa vie bascule lorsqu'un ami lui fait découvrir un produit pharmaceutique révolutionnaire qui lui permet d'exploiter son potentiel au maximum. Sur France 3, Cassandre, série avec Gwendoline Amont. Sur France 2, Envoyé spécial, magazine présenté par Élise Lucet. Sur France 5, L'histoire au scalpel, Napoléon à Sainte-Hélène, le dernier acte, documentaire. Sur M6, Top Chef, présenté par Stéphane Rothenberg. Les candidats plongent dans le quotidien exigeant d'un palace parisien en étant durant 24 heures dans la peau d'un chef. C'est au cœur du palace parisien The Peninsula qu'ils vont relever ce défi hors norme. Et puis sur TMC, Une famille en or, divertissement présenté par Camille Combal. Très belle soirée à tous.
0: Merci Thierry. L'émission politique culte de François-Henri de Virieux revient sur France 2. Elle a été diffusée de 1982 à 1995, d'abord sur Antenne 2, puis France 2. Elle va donc faire son grand retour toujours sur la 2. Elle sera programmée dès la rentrée de septembre prochain. Jadis présentée par François-Henri de Virieux, cette nouvelle version de l'heure de vérité sera cette fois animée par Caroline Roux. Le principe de cette émission politique était relativement simple mais efficace. Trois journalistes se succédaient face à l'invité pour lui poser des questions économiques, politiques, politique intérieure et politique internationale. Les trois intervieweurs étaient généralement Alain Duhamel, Albert Duroy et Jean-Marie Colombani. Pour ce retour de l'heure de vérité, ce sont Eugénie Bastier, Benjamin Duhamel et Marc-Olivier Fogiel qui officieront. Étienne Jernel et Élise Lucet pourraient ponctuellement les remplacer. Les deux premières éditions en septembre de l'heure de vérité accueilleront Jordan Bardella puis Jean-Luc Mélenchon. La plupart des candidates et candidats à la présidentielle de 2027 seront invités dans les mois suivants. Reste à savoir si l'indicatif de l'émission Live and Let Die de Paul McCartney et les Wings, avec l'arrivée à pied de l'invité, sera toujours de mise. Réponse à la rentrée de septembre prochain.
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1: Bonjour à tous, c'est Cyril. On se retrouve pour vos idées de sorties. Vendredi 8 mai à Saint-Martin-de-Ribérac, Saint-Martinade. À 17h, ouverture de la fête avec défilé du char et à 19h, marché gourmand animé par un karaoké avec Jeff. Ça se passe à l'espace Vildary. Samedi 9 mai à 20h30, un spectacle vous est proposé à la Rochebeaucourt. Ça se passera à la salle des fêtes avec Anna Maria Venegas. C'est organisé par l'association La Grande Métairie. L'entrée est à 12 euros, 10 euros pour les adhérents et gratuit pour les moins de 16 ans. Renseignements et réservations au 05 53 60 56 93. Samedi 9 mai à Saint-Martin-de-Ribérac, deuxième jour des Saint-Martinades. À 10h, rando. À 12h, grillade. À 17h, olympiade. À 19h, repas jambon braisé à 17 euros, animé par la bande à nous, suivi d'un bal animé par DJ Pascal et d'un feu d'artifice. Vous pouvez réserver au 06 33 42 02 33. Il y aura également des manèges et une buvette. Dimanche 10 mai à Saint-Méard-de-Dronne, marché de producteurs avec vente de produits locaux. Ça se passera de 8h30 à 12h30 sur la place de l'église. Ce mois-ci, un couscous à emporter vous est proposé. Les réservations sont recommandées en appelant le 05 53 90 07 94. Dimanche 10 mai à Saint-Martin-de-Ribérac, dernier jour des Saint-Martinades. À 8h, vide-grenier, c'est 2 euros le mètre linéaire et vous pouvez réserver votre place au 06 87 57 73 36. Il y aura également une buvette et des manèges. Dimanche 10 mai, à la Tour Blanche, à la salle des fêtes, un thé dansant vous est proposé de 14h30 à 19h. C'est animé par l'orchestre Croque-Musette. L'entrée est à 13 euros. À 16h, une pâtisserie vous sera offerte et à 18h45, une soupe haricot coin vous sera également proposée. Vous pouvez réserver en appelant le 06 70 72 20 28 ou le 06 22 68 26 79. Jeudi 14 mai, jeudi de l'Ascension, deux méga lotos vous sont proposés au parc des expositions de Marsac-sur-l'Isle. Le premier à 10h30 et le second à 14h30. Ils sont animés par Lionel. Au total, 33 parties incroyables. Le tarif est unique, 10 euros pour un loto, 15 euros pour les deux lotos avec carton à volonté. À gagner, billard américain, ordinateur plus imprimante, deux lave-linges, des cartes cadeaux de 500 ou de 1000 euros, des entrées à Disneyland Paris pour 4 personnes, 6 super caddies, des jambons, Karcher, VTT. Il y aura le maxi bingo, le jeu du bar, le loto bonus et une bourriche de 50 lots. La restauration sera possible sur place. Jeudi 14 mai à 14h30 au foyer municipal de Montpont, c'est le méga loto du foot animé par le club. Spécial bon d'achat, dont un de 250 euros, 3 de 100 euros. Il y en aura également de 80, 60, 50, 40, 30, 25 et 20 euros. Il y aura le jeu du bar et une tombola. Vous pouvez réserver votre place en envoyant un SMS au 06 07 35 20 70. Dimanche 24 mai au parc des expositions de Marsac-sur-l'Isle, journée loto. Le premier aura lieu à 14h30 et le second à 20h30. Chaque loto sera en 18 parties avec des lots incroyables, dont une voiture 5 portes. C'est pour l'association Les Amis du Pain et animé par Lionel. Réservez vos places en envoyant un SMS au 06 81 43 89 26. Parmi les autres lots à gagner, une cuisine équipée tout inclus, une climatisation avec pause, un VTT électrique, des cartes cadeaux, des spas, des congélateurs, deux portes, des machines à laver, des tondeuses, des cartes cadeaux. Il y aura également des places de concert qui seront offertes à droite, à gauche, en face et derrière chaque gagnant. Voilà, c'était vos idées de sortie. Vous pouvez retrouver toutes ces informations sur le site internet de Liberté FM ou sur notre page Facebook. Si vous aussi, vous êtes organisateur d'une manifestation et que vous souhaitez en faire la promotion sur notre antenne, n'hésitez pas à nous envoyer un mail à contact@libertefm.fr. Quant à moi, je vous dis à très bientôt.
2: Merci Cyril. Un petit détour par Coulounier-Chamier, connu pour ses graphes et autres œuvres urbaines. Banksy préserve farouchement son identité, même si quelques journaux britanniques pensent avoir percé le mystère pour mettre en avant ses combats et ses idées. La Banksy Modest Collection s'est posée au silo à Coulounier-Chamier, où elle propose au public périgourdin jusqu'au 17 mai de découvrir près de 300 œuvres avec différentes animations et notamment aujourd'hui, en ce jeudi 7 mai. Lecture de poèmes Gazaoui par Monique Burg avec Dordogne-Palestine. Demain, Labo Création Chorégraphique par le studio de danse Arpège de 10h à 13h, Graffiti Dixit Art, un ciné-débat à 21h30, place de la Résilience, samedi un atelier pochoir, Art is a Message, c'est à 14h sur l'esplanade de la fabrique onirique, il y aura également un atelier sculpture, bonne d'argile avec la Bottega Urbaine, entre 16h et 17h sur l'esplanade, et puis Banksy, c'est nous également l'après-midi, enfin dimanche 10 mai, Photomaton, Banksy, c'est moi avec Labo Label Hall. Vous pouvez retrouver toutes ces informations évidemment sur le site du silo à Coulounier-Chamier. L'ensemble de ces animations sont gratuites.
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2: Un peu de musique et puis on se retrouve juste après pour le journal.

0: Guillaume Grand, c'est l'heure de l'info, votre journal en ce jeudi matin. Attention, il y a du brouillard, on y revient ensemble dans le journal que voici.
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0: Les titres de cette édition avec tout d'abord un mineur gravement blessé après un accident de moto à Lille. Un homme a dû être amputé d'un doigt après un accident de voiture. Une jeune fille de 15 ans a coincé sa tête dans une grille de la médiathèque de Périgueux. Dans l'actualité également ce matin, l'élection de Michalak à la présidence de la communauté de communes Périgord non trônée, contestée par la préfecture. Un tour de France pour sensibiliser aux mobilités douces de passage en Dordogne. Quelques idées de sortie, mais chez nos amis charentais. Et puis la météo, donc attention, le brouillard est épais ce matin, ça va se dissiper, la journée sera plutôt agréable. Bonjour, alors qu'il circulait sur la route de Bergerac dans la commune de Mussidan, un jeune homme de 17 ans a perdu le contrôle de sa moto hier à la mi-journée. Il a percuté le trottoir puis le mur d'une habitation avant d'être projeté sur plusieurs mètres et de perdre connaissance. Il a réussi à reprendre ses esprits à l'arrivée des secours, mais se plaignait de douleurs au poignet, à l'aine et à la tête. Il a été transporté au centre hospitalier du Jarrick de Périgueux. Un homme de 35 ans circulait sur la départementale 78 à Lille lorsqu'il a perdu le contrôle de son véhicule au niveau du croisement avec la route des Pommiers. Il a rebondi sur un arbre puis fait un tonneau. Le dépistage alcoolémie était positif et il a été transporté au centre hospitalier du Jarrick de Périgueux pour l'amputation d'une phalange. Pompiers, policiers nationaux et municipaux sont intervenus hier en fin de journée au niveau de la médiathèque Fanlac de Périgueux car une jeune fille de 15 ans a coincé sa tête dans une grille. Grille qui a dû être découpée pour la libérer. La jeune fille n'ayant pas été blessée pendant cet incident. La communauté de communes Périgord non trônée a changé de présidence le 9 avril dernier. À la surprise générale, Christian Michalak, adjoint à la mairie de Javerlac et la chapelle Saint-Robert, a été élu face au sortant Pascal Méchineau. Mais le 23 avril, la préfecture de la Dordogne a saisi le tribunal administratif de Bordeaux pour demander l'annulation de l'élection. En cause, un conseil irrégulièrement composé lors de la séance d'installation, comme l'a indiqué la préfecture dans un courrier, avec la présence de deux élus qui n'avaient pas la qualité de conseiller communautaire. Cela concerne Maddy Silla, inscrite sur la liste de la candidate battue à Nontron lors des dernières municipales et qui a démissionné lors de l'installation du nouveau maire. Une démission qui lui interdit donc de siéger au sein du conseil communautaire. Le deuxième cas concerne le troisième adjoint de Saint-Martial-de-Valette, Fabien Géraud, car dans les communes de moins de 1000 habitants, seuls le maire et son premier adjoint peuvent faire partie du conseil intercommunal. Christian Michalak, lui, répond favorablement au tribunal administratif en indiquant des jurisprudences qu'il n'y avait pas de raison de remettre en cause cette élection. Il attend maintenant la décision du juge dans sa sagesse administrative qui devrait arriver dans les prochaines semaines. Pour lui, les votes étaient légaux, mais il y a eu un cas pour une personne et non deux. L'ampleur que cela a pris est disproportionnée par rapport aux résultats. Cela montre un système qui se noie, confirme le nouveau président, mais ce n'est pas moi qui le dis, c'est selon d'autres tribunaux administratifs, poursuit-il. Désormais, le juge a toutes les pièces entre ses mains et tant qu'il n'a pas tranché, cela donc reste en état. Le tribunal tranchera d'ici 3 mois, soit en rejetant le déféré sur le fond, soit en demandant l'annulation de l'élection du président de la communauté de communes. Si tel était le cas, il s'agirait uniquement de l'annulation de l'élection du président et des vice-présidents et en aucun cas de l'élection municipale et communautaire des 15 et 20 mars dernier. Et puis à Ribérac aussi, mais j'y reviendrai tout à l'heure, un recours déposé par Philippe Chautard et sa liste, l'écart de 22 voix, fait que Philippe Chautard a fait ce recours. Il estime en effet qu'il y a eu des irrégularités. J'y reviens tout à l'heure dans le prochain journal. Dans l'actualité également, un Tour de France pour sensibiliser aux mobilités douces. Le jeune public est interloqué 2800 km à vélo. Quatre aventuriers du Mobilitour ont rencontré les écoliers de Maurissalbe et des Barris à Périgueux sur le temps périscolaire afin de les initier aux mobilités douces. Le quatuor composé de Jérôme et Naja Deluc, Lucie Duwatt et Joseph Larrier a commencé son périple le 25 avril dernier. Il passe par de nombreuses villes-étapes du Tour de France de cette année. Ils étaient à Bergerac, à l'école Jean Moulin, et ils ont dormi chez l'habitant. Le programme est dense puisque les quatre cyclistes partis de Carcassonne se rendront à Aurillac, dans le Cantal, avant de se diriger vers les Alpes et de mettre le cap sur Paris. À chaque étape, les bénévoles de l'association Univers Sport sensibilisent les jeunes au lien entre le sport santé et la défense de l'environnement. Ils leur rappellent que chaque activité humaine a un impact sur la nature. On peut suivre leur périple sur uni-du-6-vers-sport.fr Aventure Mobilitour 2026. Quelques idées de sortie à présent en Charente. La fête de l'arbre et de la nature prend racine chez nos voisins charentais. Au printemps dernier, la manifestation organisée par le conseil départemental avait réuni près de 5000 visiteurs réunis autour de 79 activités. Cette édition 2026 promet autant de surprises. Elle dure tout le mois de mai et se tient notamment dans les 22 espaces naturels sensibles que compte la Charente. Parmi les temps fort, deux randonnées à la découverte des orchidées sauvages. Ce sera samedi à 9h45 au départ du sentier des Courados à Courcom près de Ruffec et samedi après-midi sur le site gallo-romain des Bouchots à Saint-Cybardeau. Vous pouvez avoir des informations sur lacharente.fr rubrique agenda. À savoir que tous les élèves de 5e ont été invités au cinéma à voir Le Chant des Forêts, César 2026 du meilleur film documentaire. À partir de dimanche et jusqu'au 6 juin, 6 dates et autant de concerts et un public d'ores et déjà conquis par les choix artistiques de la famille Chaud. Le 17e Festival International de Musique de Chambre de Chalais fera notamment scintiller les œuvres de Mendelssohn et Ravel, Mozart et Britten. Le premier rendez-vous ce dimanche à 16h en l'église Saint-Martial et sera suivi d'une réception au cloître de Chalais. Un quatuor de Tchécoslovaque et un quintet allemand pour ce premier rendez-vous. Le 15 mai, match le dernier de la saison d'ailleurs pour le SA15. L'équipe de rugby Soyaux Angoulême occupe aujourd'hui la 9e place du classement de Pro D2. Bien placée dans le milieu de tableau, les Charentais ont assuré l'essentiel. Et un maintien confortable, loin de la zone de relégation où pointe notamment Carcassonne. Une autre équipe en danger, Béziers, est attendue le 15 mai au stade Chanzy pour le dernier match à domicile de la saison 2025-2026. Il s'agit là d'un événement qu'il serait dommage de marquer pour les amateurs de ballon ovale. Et puis les 16 et 17 mai, rue Abel-Guy à Jarnac, la maison natale de François Mitterrand sera ouverte au public. Elle l'est depuis 20 ans maintenant. Sa visite aide à comprendre comment le plus illustre enfant du pays a forgé son caractère. Certes, la muséographie a un peu vieilli, mais l'endroit mérite plus qu'un coup d'œil discret. Que ceux qui n'auraient jamais osé pousser les portes de l'austère bâtisse profitent donc du week-end des 16 et 17 mai pour la découvrir à la faveur d'un salon des métiers d'art et d'exposition excellence. L'événement, une première, a l'ambition d'offrir une vitrine unique aux artisans locaux. 30 exposants sont annoncés. Sculpteurs, sérigraphes, couteliers, bijoutiers, tapissiers, souffleurs de verre, etc. L'entrée est exceptionnellement gratuite à cette occasion. Et puis à propos d'artisans et d'artistes, Aubeterre va s'animer avec, comme chaque année maintenant depuis 4 ans, le rendez-vous autour de l'ascension de l'art, mais on aura l'occasion d'en parler la semaine prochaine avec Mana qui sera notre invitée sur Liberté FM. Dans le reste de l'actualité, scène de liesse à Paris, mais tension aussi dans la capitale après la victoire du PSG contre le Bayern de Munich. Les Parisiens ont résisté un partout, mais se sont qualifiés pour la finale de la Ligue des Champions. Ce sera le 30 mai prochain à Budapest. Dans l'actualité également, en Moselle, une personne a été placée en garde à vue à Sarrebourg, suspectée d'avoir porté des coups de couteau à une victime qui est décédée. La victime, qui avait 5 plaies dans le dos, est un homme âgé de 57 ans. La justice ordonne la poursuite de l'instruction contre le site Viva Street, accusé d'avoir hébergé des milliers de petites annonces de prostitution déguisée. Un Français identifié comme cas contact après avoir pris le même vol qu'un malade qui se trouve sur le bateau, un des passagers infectés par une souche transmissible entre humains. L'antivirus a déjà fait 3 victimes. Une collégienne de 14 ans est morte après avoir reçu des coups de couteau en pleine rue dans le département de l'Aisne. L'auteur des faits est lui recherché. L'actualité également ce matin, c'est l'aviation israélienne qui a ciblé la banlieue sud de Beyrouth pour la première fois depuis la trêve entrée en vigueur le 17 avril dernier.

0: même si par moment et dans la soirée en particulier, quelques ondées seraient possibles.
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0: Je vous souhaite une très bonne journée, peut-être bon week-end aussi, hein, avec un week-end prolongé à l'occasion de ce jour férié pour beaucoup d'entre nous, le 8 mai. L'éphéméride, hein, c'est tout de suite.
2: Et nous sommes le 7 mai. Aujourd'hui, nous fêtons les Gisèle et les Flavie. Et en ce 7 mai, je pourrais vous parler de Jacques Chirac, élu président de la République en 1995. J'aurais aussi pu vous parler de la 9e symphonie en ré mineur de Beethoven, interprétée pour la première fois à Vienne en 1824. Ou encore du paquebot britannique Lusitania, torpillé par un sous-marin allemand au large de l'Irlande en 1915. Le navire de 32 000 tonnes coule avec une telle rapidité qu'un tiers seulement des 1959 passagers parviennent à se sauver. Mais le 7 mai 1977, la France remporte le concours Eurovision de la chanson. C'est Marie-Myriam, 19 ans, qui porte les chants tricolores avec l'oiseau et l'enfant. Pour cette 22e édition, l'Eurovision se déroule à Londres, puisque c'est le Royaume-Uni qui, un an plus tôt, l'a emporté. 18 pays sont alignés et doivent se plier à une règle pourtant abolie 4 ans avant. Les artistes doivent chanter dans la langue de la nation qu'ils représentent. Même si la Belgique et l'Allemagne reçoivent une dispense spéciale, puisque leurs chansons ont été choisies avant la réinstauration de la règle, après les prestations, vient le moment du vote et c'est serré entre la France et le Royaume-Uni jusqu'à ce que la Suisse donne 12 points à Marie-Myriam, scellant ainsi la victoire de la tricolore. Il s'agit alors du 5e succès de la France à l'Eurovision. L'oiseau et l'enfant est un véritable succès et se vend comme des petits pains. La chanson est traduite quelques années plus tard en 4 langues. La citation du jour est signée du philosophe Socrate, mort le 7 mai 399 avant Jésus-Christ. Mariez-vous, si vous tombez sur une bonne épouse, vous serez heureux, et si vous tombez sur une mauvaise, vous deviendrez philosophe.

quelques rendez-vous à présent dans les communes pour ce jeudi, avec tout d'abord un club lecture à Tocane, c'est à 19h30 à la médiathèque Jean Massé. Gym douce, c'est à l'Aiguillac de Cercle à 19h30 au café associatif. C'est une bulle détente qui vous est proposée. Autre rendez-vous, la présentation du livre de Jean-Michel Constandet.

tombé du ciel à 18h à la médiathèque municipale de La Roche-Chalais. Parmi les autres rendez-vous pour ce jeudi à Périgueux, une conférence de l'APAC à l'amphithéâtre Jean Moulin. L'APAC clôture sa saison en recevant l'infographiste Thibaut Prédignac qui livrera les secrets de son art à travers la thématique Nouvelles perspectives, nouveaux univers. Autre rendez-vous, cette fois c'est à Bergerac, une soirée after work en mixité choisie avec playlist danse et bar. C'est au Roxane à partir de 19h et c'est gratuit à Coulounier-Chamier. Représentation de la pièce de théâtre Vous n'aurez pas mes larmes par le Marie-Lou Collectif sur le thème du harcèlement scolaire. C'est à 14h au lycée d'enseignement agricole La Pérouse. À Esquire, Patrick François propose une animation sur l'humour en Périgord suivie d'une séance de dédicace et du pot de l'amitié à la maison des associations. C'est à 18h30. Ciné-conférence à Périgueux, la grande traversée des Pyrénées de Philippe Jacques au cinéma Francheville, c'est GR, hein, à 14h. Le documentaire retrace une immersion de 900 km sur le GR10 entre Atlantique et Méditerranée. Et puis à Villemblard, l'association AFAC 24 anime un atelier Mob Info pour découvrir les solutions de mobilité du territoire. C'est de 10h à 12h à l'espace Vie Sociale et c'est gratuit. Voilà pour ce rendez-vous à Villemblard qui proposera également la projection d'un documentaire paysan du ciel à la terre. On en parlait hier avec Manon Moreau. Vous pouvez retrouver d'ailleurs cet entretien en podcast sur libertéfm.fr. Voilà pour les rendez-vous de ce jeudi. Le retour de la musique et puis ensuite on accueillera Eva pour l'horoscope. Nous irons ensuite à la ferme du Parcours avec Lou Corlin avant 8h.

0: Pierre Garnier sur Liberté FM. Tout de suite, Eva pour l'horoscope.
1: Alors, les béliers, ce jeudi vous réserve une belle surprise côté finances. Taureau, votre persévérance est enfin récompensée. Les gémeaux, un message touchant d'une personne chère réchauffe votre cœur. Cancer, une promenade en nature vous ressource profondément. Les lions, votre leadership naturel inspire quelqu'un de votre entourage. Vierge, votre sens du détail vous permet d'identifier une erreur avant qu'elle ne devienne un problème. Ami Balance, une conversation philosophique vous apporte des réponses. Scorpion, votre magnétisme est à son apogée. Les Sagittaires, votre optimisme communicatif donne envie à votre entourage de vous suivre dans une nouvelle aventure. Capricorne, un investissement passé commence à porter ses fruits. Les Verseaux, une idée innovante que vous partagez en réunion suscite un enthousiasme immédiat. Et puis, Poissons, votre empathie naturelle vous permet d'aider un proche de manière décisive aujourd'hui.
0: Merci beaucoup, à tout à l'heure.
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0: Notre invité à présent sur Liberté FM, Lou Corlin. Bonjour Lou. Vous êtes médiatrice culturelle et environnementale au sein de l'association La Double en Périgord, à la ferme du Parco, située, je le rappelle, pour les étourdis, à Échourgnac, à l'occasion d'un premier rendez-vous, ce 10 mai. On aura un autre rendez-vous ensuite le 30. Alors d'abord, quelques mots de présentation sur cet arc-en-ciel des plantes ce dimanche. Comment ça va se dérouler? Qu'allez-vous proposer?
5: Alors. Oui, c'est une journée donc sur la thématique des plantes et de la nature qui se déroulera de 9h30 à 17h. Toute la journée, il y aura vente des plants au profit des écoles du RPI Échourgnac et Saint-Michel. Beaucoup de stands différents associatifs, d'artisanat, de vente, et nous allons inaugurer la première grénothèque d'Échourgnac.
0: Alors, qu'est-ce qu'une grénothèque?
5: Alors, une grénothèque, donc nous venons de la mettre en place dans l'accueil, c'est en fait une petite structure qui vous permet, vous, de troquer des semences, donc de venir avec certaines graines, de repartir avec d'autres, et vous avez en fait une petite explication sur le côté pour vraiment mettre les graines adaptées aux besoins. Mmh.
0: Très bien, donc pour tout un chacun.
5: Une semence locale uniquement. Mmh.
0: Alors, cette journée du 10 avec également des ateliers pour petits et grands.
5: Oui. Alors, effectivement, des ateliers sur la journée. Donc, le matin, de 10h à midi, nous avons un atelier cyanotype. Donc, sur réservation, au prix de 35€ à partir de 10 ans. Mmh. À 10h30, de 10h30 à 11h30, nous avons un atelier enfant sur les hérissons. Donc ça sera des jeux, des quiz. C'est pour les enfants uniquement accompagnés. Ça sera au prix de 5€ sur réservation. De 14 à 15h, un atelier de médiation animale, donc tout public cette fois-ci. Enfants accompagnés toujours, au prix de 10€. De 14h à 15h, un atelier de fabrication de baume aux plantes sur réservation au prix de 15€, suivi d'une balade nature de 15h à 16h sur notre sentier de 2 km, à prix libre, cette balade. De 16h à 17h, une conférence à la rencontre du hérisson, donc tout public, à prix libre. Et puis, vous avez le midi, buvette, restauration à base de plantes, pain, four à bois et dessert fait par l'association Solidarité et Chourniacoise.
0: C'est ouvert à tout le monde, il n'y a pas besoin d'être adhérent à l'association.
5: Exactement, c'est tout public et on attend de nombreuses personnes.
0: Faut-il réserver déjà à l'avance pour participer à ces ateliers ?
5: Alors en fait, pour les ateliers, effectivement, la plupart sont sur réservation, sauf la balade et la conférence, donc en fin de journée. Sinon, pour le midi, nous prenons les réservations pour le repas.
0: Ah oui, donc sur le net, sur le téléphone ?
5: Alors, sur donc à la fois nos numéros de téléphone, donc 05 53 81 99 28, le téléphone portable au 07 85 02 35 26 et par mail leparcot, donc parcot@hotmail.com, tout en minuscules.
0: Très bien. On l'a bien noté, ce dimanche 10 mai. On évoque avec vous, Lou Corlin, une journée importante aussi à la ferme du Parcot. Là, c'est une journée nature que vous nous proposerez le 30 mai.
5: Exactement. Donc de 9h30 à 17h, donc cette journée nature sera sur les impacts du changement climatique sur l'ensemble de la biodiversité donc de Dordogne. Alors, nous avons en première partie de journée des prospections faune-flore avec donc plusieurs intervenants naturalistes qui iront vous aider à un petit peu identifier certains groupes donc de faune et de flore. C'est vraiment tout en fonction de ce que justement les participants veulent observer. Donc, c'est sur tous les groupes d'espèces. Ensuite, à 14h, de 14h à 16h environ, il y aura une conférence sur le changement climatique avec Sistune Nature, qui sera l'intervenant donc principal de cette conférence. Et il y aura la participation aussi de Guillaume Essartier, qui est en fait le représentant de la Société mycologique et botanique du Périgord. Et toute la journée, nous aurons différents stands associatifs, d'artisanat, etc., qui animeront la journée donc sur le thème de la nature.
0: L'accès est libre et gratuit pour cette journée du 30 ?
5: Alors, accès, oui, mais nous prenons quand même les réservations pour les prospections, donc les inventaires, pour avoir un ordre d'idée du nombre de participants pour les groupes. Et nous prenons aussi les réservations pour le concours photo. Ça sera auprès de l'association donc Nature en Périgord. Et vous avez toutes les informations sur notre site internet www.parcot.org.
0: Merci beaucoup pour ces présentations. Alors évidemment, il y a tout au long de ce mois de mai et des mois à venir des animations, mais la ferme du Parcot reste ouverte et accessible le reste du temps.
5: Exactement, et nous sommes réouverts donc depuis ce week-end, tous les samedis et dimanches après-midi de 14h30 à 18h30. Donc avec visite guidée possible de la maison historique, des jardins. Donc sinon, tout le site est en autonomie tous les jours, mais là, nous réouvrons pour l'accueil, la boutique en week-end, les après-midi.
0: Et de toute façon, on a toutes les informations sur les réseaux sociaux et le site internet de la ferme du Parcot.
5: Exactement.
0: Merci beaucoup Lou Corlin pour ces quelques minutes et ces animations. La ferme du Parcot à Échourniac. À bientôt.
5: Merci à vous, bonne journée.
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0: Vous pouvez retrouver cet entretien avec Lou Corlin en podcast évidemment sur libertéfm.fr. Notre prochaine invitée, Marie-Claude Moreau, bénévole au sein de France Alzheimer Dordogne à l'occasion de courts séjours, voire de week-ends, qui sont mis en place pour les aidants et les personnes malades. Ce sera à 8h20. Pour l'instant, place au journal, il est 8h.
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0: titre de ce journal, avec un mineur gravement blessé après un accident de moto à Mussidan, un homme amputé d'un doigt après un accident de voiture à Lille, une jeune fille de 15 ans a coincé sa tête dans une des grilles de la médiathèque Fanlac à Périgueux. Dans l'actualité également, demain, le 8 mai, sera célébré les 81 ans de la fin de la Seconde Guerre mondiale. Les organisations d'anciens combattants et de transmission de la mémoire seront sur le pont. Les témoins directs des conflits disparaissant, la mémoire risque-t-elle d'en faire autant? On voit ça dans ce journal. Et puis, nous changerons de département pour aller en Lot-et-Garonne évoquer Christophe Glaize, emprisonné en Algérie. Enfin, la météo. Attention, le brouillard est dense ce matin dans les vallées, en particulier, mais pas seulement. Donc, prudence, ça va se dissiper et de belles éclaircies sont annoncées pour cet après-midi. Bonjour. Alors qu'il circulait sur la route de Bergerac dans la commune de Mussidan, un jeune homme de 17 ans a perdu le contrôle de sa moto hier à la mi-journée. Il a percuté le trottoir puis le mur d'une habitation avant d'être projeté sur 6 mètres et de perdre connaissance. Il a réussi à reprendre ses esprits à l'arrivée des secours, mais se plaignait de douleurs au poignet, à l'aine et à la tête. Il a été transporté au centre hospitalier du Jarrig de Périgueux. Un homme de 35 ans circulait sur la départementale 78 à Lille lorsqu'il a perdu le contrôle de son véhicule au niveau du croisement avec la route des Pommiers. Il a rebondi sur un arbre puis fait un tonneau. Le dépistage alcoolémie était positif et il a été transporté à l'hôpital également de Périgueux pour l'amputation d'une phalange. Pompiers, policiers nationaux et municipaux sont intervenus hier en fin d'après-midi au niveau de la médiathèque Fanlac de Périgueux car une jeune fille de 15 ans a coincé sa tête dans une grille, grille qui a dû être découpée pour la libérer. La jeune fille n'a pas été blessée durant cet incident. Le 8 mai 1945, les combats de la Seconde Guerre mondiale cessaient en Europe. Des dizaines de cérémonies auront lieu un peu partout dans le département demain. Autour des monuments, les porte-drapeaux rendront hommage aux disparus, la sonnerie aux morts et la Marseillaise retentiront. Reste la mémoire. Ne risque-t-elle pas de s'étioler dans les prochaines années? Secrétaire du Centre départemental de la mémoire et de la résistance, Sylviane Ranoux, fille des résistants Roger et Michel Ranoux, rappellent que la Dordogne compte un réseau associatif très riche pour la transmission de la mémoire auprès notamment des plus jeunes. Le Centre d'ailleurs départemental de la mémoire invite aussi les enseignants à participer avec leurs élèves aux différentes cérémonies. Mais il y a aussi des actions plus concrètes sur le terrain, comme la présence de stèles commémoratives un peu partout en Dordogne. On en compte 400. L'idée avance de les accompagner d'un panneau expliquant aux passants ce qui s'est passé, les victimes, les auteurs. La secrétaire de ce centre départemental de la mémoire revient également sur la route des Maquis, ce projet développé en lien avec l'office de tourisme du Grand Périgord. Elle regroupera 10 à 11 stèles sur un tracé allant de Pona à Sorge. L'objectif est de montrer la vie des Maquis, comme on peut le voir d'ailleurs à Durestal. En attendant, donc, le centre départemental perpétue la mémoire en allant dans les établissements scolaires et en proposant paroles de résistants. Résistants en Périgord 1940-1944, un documentaire réalisé par Jean-Pierre Denis en 1994, diffusé sur France 3 à l'époque. Quand le film s'arrête, il y a un silence. Ces témoignages sont un héritage qui ne s'effacera pas. Conserver cette mémoire, c'est une dose de rappel sur ce qu'était le nazisme, le régime de Vichy, alors qu'aujourd'hui les idées de l'extrême droite progressent, déclare justement Sylviane Ranoux. Président départemental de l'AFNACA, la Fédération nationale des anciens combattants en Algérie, Maroc et Tunisie, Guy Le Grip sera avec ses équipes présents sur les différentes cérémonies du 8 mai. L'association compte aujourd'hui 3000 adhérents, alors que, bien sûr, au plus fort, c'était 7600. Pour la relève, c'est de plus en plus compliqué. Il n'y a plus d'adhésion parce qu'il n'y a plus eu de guerre depuis, fort heureusement. Le président départemental de la FNACA estime que l'association va s'éteindre petit à petit, en même temps que vont s'éteindre les adhérents. L'association des anciens combattants et résistants du ministère de l'Intérieur de la Dordogne et des départements limitrophes a vu le jour il y a 26 ans, mais aujourd'hui son président Georges Bocquel a pris la décision de la dissoudre. Cela se fera dans le cours de l'année. Il y a eu jusqu'à 200 adhérents. Il y avait même d'anciens résistants de la police parmi les membres, mais aujourd'hui il n'y en a plus que 5. C'est donc difficile de continuer. Selon les chiffres publiés il y a 2 ans, il existe en France 16 905 associations d'anciens combattants inscrites au répertoire national des associations contre 22 600 en 2010, ce qui représentait il y a encore 3 ans une baisse de 25%. Dans certains départements, les associations mettent la clé sous la porte, voire fusionnent pour créer une structure unique, mais ont-elles vocation à perdurer ou vont-elles s'éteindre avec leurs derniers adhérents? Et si le défi pour que ces associations d'anciens combattants se relancent et demeurent attractives passer par l'intégration de la 4e génération du feu. Elle regroupe depuis 1963 les soldats français ayant opéré sur le terrain au Tchad, au Zaïre, en République centrafricaine, au Liban, dans le Golfe arabo-persique, au Koweït, dans l'ex-Yougoslavie, la Côte d'Ivoire, la Libye, l'Afghanistan ou encore le Mali. Donc au-delà d'une journée férié, c'est aussi et surtout une journée de commémoration le 8 mai. Dans l'actualité sportive, une rencontre ce soir, 21e et avant-dernière journée élite de basket. Limoges reçoit sur son parquet Boulazac. Ce sera demain à 20h50. Ce soir, pardon, à 20h50. Autre rendez-vous, mais cette fois en Lot-et-Garonne. Il va bien, il a le moral. Voici en quelques phrases, livrées sur le marché du pain à Agen, les dernières nouvelles de Georgette Belle, la grand-mère de Christophe Glaise. Il partage sa cellule avec un ancien colonel de l'armée algérienne et tout se passe bien, poursuit-elle. C'est pour cela que la centenaire, toujours installée dans la maison familiale de Boé, était présente hier pour accompagner avocats et journalistes du Lot-et-Garonne, professionnels des médias et du droit, réunis à l'initiative du barreau d'Agen et de son bâtonnier pour porter la cause du journaliste sportif de 37 ans originaire d'Agen qui purge une peine de 7 ans de prison en Algérie après sa condamnation en appel en 2025 pour, entre autres, apologie du terrorisme après un reportage sur un club de foot en Kabylie. La pétition portée par Reporters sans frontières a recueilli quelques 35 000 signatures auxquelles se sont rajoutées les 208 paraphes recueillies au marché du pain. Hier, la famille de Christophe Glaise a annoncé d'ailleurs renoncer à son pourvoi en cassation, ouvrant la voie à une possible grâce du président algérien. Le club de la presse du Périgord soutient évidemment cette association Reporters sans frontières et a signé la pétition. Dans le reste de l'actualité, la victoire du PSG Saint-Deliès hier soir dans la capitale. Après cette victoire, ce match nul, un partout avec le Bayern Munich. Mais Paris l'avait emporté à domicile. Les supporters sont venus en nombre pour fêter la victoire de leur club. Paris qui s'est qualifié pour la finale de la Ligue des Champions. Ce sera le 30 mai prochain à Budapest. Dans le reste de l'actualité ce matin, avec la demande écrite du préfet, le maire de Saint-Denis, Bali Bagayoko, refuse toujours ce matin de raccrocher le portrait du président Macron dans son bureau. L'actualité, c'est également l'antivirus et un Français identifié comme cas contact après avoir pris le même vol qu'un malade. Une statue de la Vierge des Monts d'Or et de l'Enfant Jésus décapitée à coups de masse dans le village de Polémieux au Mont d'Or, près de Lyon. Un homme et une femme ont été retrouvés morts à l'intérieur d'un logement à Sarreguemines en Moselle avec des blessures à l'arme blanche. L'Iran a démenti ce matin certain toute implication dans l'explosion d'une bombe au sud de sur un cargo sud-coréen, pardon. Donald Trump prédit une fin rapide à la guerre avec l'Iran, mais ça fait longtemps qu'il le prédit. L'aviation israélienne, elle, a encore une fois bombardé un quartier du sud de Beyrouth ce matin. Il y avait pourtant la trêve hein, depuis le 17 avril dernier.
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0: Et du brouillard, ça va se dissiper dans les prochaines heures. Ça risque de s'accrocher un peu plus hein, quand même dans les vallées. Mais le soleil devrait largement l'emporter. Ça n'empêchera pas quelques nuages d'altitude dans le courant de l'après-midi. Ce sera sinon très agréable avec ce matin 11 degrés à Lille. Mais on ira jusqu'à, pour cet après-midi, 19 à Fanlac. C'est d'une belle fin de semaine. Attention, on pourrait quand même y avoir quelques ondées demain en fin de journée sur le département et toujours cette menace orageuse pour la journée de samedi et la soirée de dimanche.
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0: 127e jour de 2026. On salue plus particulièrement les Gisèle et les Flavie. Le soleil s'est levé à 6h20, se couchera à 21h14. Le dicton en fin de ce jeudi à la Sainte Gisèle. Prends garde s'il gèle.
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0: La musique, avant d'accueillir notre invité Marie-Claude Moreau pour parler de ses courts séjours, voire de week-end, pour les malades et les aidants, avec l'association France Alzheimer Dordogne. C'est dans quelques minutes sur Liberté FM.

0: Et on parle tout de suite de télé.
1: Bonjour, ma sélection télé pour votre soirée du jeudi 7 mai sur TF1. On a retrouvé La 7ème Compagnie, film réalisé par Robert Lamoureux. Les rescapés de La 7ème Compagnie tentent de rejoindre le sud de la France, mais sont à nouveau capturés par les Allemands. Sur T18, Limitless, film avec Bradley Cooper. Eddie Mora rêve d'écrire, mais l'angoisse de la page blanche le paralyse. Sa vie bascule lorsqu'un ami lui fait découvrir un produit pharmaceutique révolutionnaire qui lui permet d'exploiter son potentiel au maximum. Sur France 3, Cassandre, série avec Gwendoline Amon. Sur France 2, Envoyé spécial, magazine présenté par Élise Lucet. Sur France 5, L'histoire au scalpel, Napoléon à Sainte-Hélène, le dernier acte, documentaire. Sur M6, Top Chef, présenté par Stéphane Rothenberg. Les candidats plongent dans le quotidien exigeant d'un palace parisien en étant durant 24 heures dans la peau d'un chef. C'est au cœur du palace parisien The Peninsula qu'ils vont relever ce défi hors norme. Et puis sur TMC, Une famille en or, divertissement présenté par Camille Combal. Très belle soirée télé à tous.
0: Merci pour bien débuter le week-end prolongé, je l'espère pour vous. Allons donc au cinéma. Quelques séances, par exemple au Max Linder à Ribérac, à 18h, Une fille en or, puis La corde au cou à 20h30. Trois séances à La Fabrique à Saint-Astier aujourd'hui, à 15h45, Plus fort que moi, Michael à 18h, c'est le film qui cartonne en ce moment, hein, sur ce biopic de Michael Jackson. À 20h30, Ce qui compte. Et puis au cinéma Leclerc à Thiviers, à 18h, Derrière les palmiers, Un jour avec mon père, ce sera à 20h30. La salle culturelle de Villamblard projettera Paysans du ciel à la terre. C'est à 20h30, on en parlait hier, hein, avec Manon Moreau. Vous pourrez retrouver d'ailleurs cet entretien à ce sujet en podcast sur libertéfm.fr. Alors si vous voulez retrouver ces programmations mais en consulter d'autres, vous avez les pages cinéma de vos quotidiens, La Dordogne Libre et Sud-Ouest. Vous pouvez également aller sur le net ou bien encore les réseaux sociaux, évidemment. Les sorties, c'est tout de suite avec l'agenda.
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3: Bonjour à tous, c'est Cyril. On se retrouve pour vos idées de sortie. Vendredi 8 mai à Saint-Martin-de-Ribérac, Saint-Martinade. À 17h, ouverture de la fête avec défilé du char et à 19h, marché gourmand animé par un karaoké avec Jeff. Ça se passe à l'espace Vildary. Samedi 9 mai à 20h30, un spectacle vous est proposé à la Rochebeaucourt. Ça se passera à la salle des fêtes avec Anna Maria Venegas. C'est organisé par l'association La Grande Métairie. L'entrée est à 12€, 10€ pour les adhérents et gratuit pour les moins de 16 ans. Renseignements et réservations au 05 53 60 56 93. Samedi 9 mai à Saint-Martin-de-Ribérac, deuxième jour des Saint-Martinades. À 10h, rando. À 12h, grillade. À 17h, olympiade. À 19h, repas jambon braisé à 17€, animé par la bande à nous, suivi d'un bal animé par DJ Pascal et d'un feu d'artifice. Vous pouvez réserver au 06 33 42 02 33. Il y aura également des manèges et une buvette. Dimanche 10 mai à Saint-Méard-de-Dronne, marché de producteurs avec vente de produits locaux. Ça se passera de 8h30 à 12h30 sur la place de l'église. Ce mois-ci, un couscous à emporter vous est proposé. Les réservations sont recommandées en appelant le 05 53 90 07 94. Dimanche 10 mai à Saint-Martin-de-Ribérac, dernier jour des Saint-Martinades. À 8h, vide-grenier, c'est 2€ le mètre linéaire et vous pouvez réserver votre place au 06 87 57 73 36. Il y aura également une buvette et des manèges. Dimanche 10 mai, à la Tour Blanche, à la salle des fêtes, un thé dansant vous est proposé de 14h30 à 19h. C'est animé par l'orchestre Croque-Musette. L'entrée est à 13€. À 16h, une pâtisserie vous sera offerte et à 18h45, une soupe haricot couenne vous sera également proposée. Vous pouvez réserver en appelant le 06 70 72 20 28 ou le 06 22 68 26 79. Jeudi 14 mai, jeudi de l'Ascension, deux méga lotos vous sont proposés au parc des expositions de Marsac-sur-Lille. Le premier à 10h30 et le second à 14h30. Ils sont animés par Lionel. Au total, 33 parties incroyables. Le tarif est unique, 10 euros pour un loto, 15 euros pour les deux lotos avec carton à volonté. À gagner, billard américain, ordinateur plus imprimante, deux lave-linge, des cartes cadeaux de 500 ou de 1000 euros, des entrées à Disneyland Paris pour 4 personnes, 6 super caddies, des jambons, Karcher, VTT. Il y aura le maxi bingo, le jeu du bar, le loto bonus et une bourriche de 50 lots. La restauration sera possible sur place. Jeudi 14 mai à 14h30 au foyer municipal de Montpont, c'est le méga loto du foot animé par le club. Spécial bon d'achat, dont un de 250 euros, 3 de 100 euros. Il y en aura également de 80, 60, 50, 40, 30, 25 et 20 euros. Il y aura le jeu du bar et une tombola. Vous pouvez réserver votre place en envoyant un SMS au 06 07 35 20 70. Dimanche 24 mai au parc des expositions de Marsac-sur-Lille, journée loto. Le premier aura lieu à 14h30 et le second à 20h30. Chaque loto sera en 18 parties avec des lots incroyables, dont une voiture 5 portes. C'est pour l'association Les Amis du Pain et animé par Lionel. Réservez vos places en envoyant un SMS au 06 81 43 89 26. Parmi les autres lots à gagner, une cuisine équipée tout inclus, une climatisation avec pause, un VTT électrique, des cartes cadeaux, des spas, des congélateurs, deux portes, des machines à laver, des tondeuses, des cartes cadeaux. Il y aura également des places de concert qui seront offertes à droite, à gauche, en face et derrière chaque gagnant. Voilà, c'était vos idées de sortie. Vous pouvez retrouver toutes ces informations sur le site internet de Liberté FM ou sur notre page Facebook. Si vous aussi, vous êtes organisateur d'une manifestation et que vous souhaitez en faire la promotion sur notre antenne, n'hésitez pas à nous envoyer un mail à contact@libertefm.fr. Quant à moi, je vous dis à très bientôt.
0: Merci beaucoup.
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0: Notre invité à présent au téléphone, Marie-Claude Moreau, bonjour. Merci bonjour. De nous consacrer quelques instants. Vous êtes bénévole au sein de l'association France Alzheimer Dordogne et nous allons évoquer les séjours vacances pour ces week-ends, pour les périodes d'été qui arrivent. Pour quelles raisons d'abord mettre en place ces séjours vacances ?
5: Alors, les séjours vacances, en fait, offrent aux malades et leurs proches aidants des moments pour se ressourcer, en fait, dans un cadre privilégié, voilà. L'endroit est choisi par l'équipe de bénévoles. Ce sont vraiment des moments de répit. Le but, c'est de permettre aux familles de passer des vraies vacances dans une ambiance chaleureuse, leur offrir ce temps, cette parenthèse pour souffler un peu. C'est important aussi pour eux de rompre l'isolement, de créer du lien social et tout simplement d'oublier le quotidien, voilà, qui est certainement très difficile pour eux. Durant ces séjours vacances, voilà, on favorise, nous, la détente, le partage de nouvelles activités, on discute beaucoup, on joue, on rit, on danse, voilà. C'est le but, en fait, c'est de vraiment les distraire et vraiment de faire oublier le quotidien. Pour ces familles, voilà. Il n'y a jamais de jugement. Hein.
0: C'est aussi...
5: Si on veut parler de... Pardon ?
0: C'est aussi bien donc pour les personnes malades que pour les aidants, hein, ces séjours.
5: Ah oui, tout à fait. Là, nous, on part avec donc le malade et son proche aidant. Donc, ça peut être un couple, ça peut être une maman avec sa fille, enfin, peu importe, voilà. Donc, on a toujours le malade et le proche aidant, voilà. Mais c'est très, comment dire, c'est très bénéfique, en fait, ces jours vacances. Ça permet vraiment de se distraire, de passer à autre chose, de ne pas penser au quotidien. Ils oublient les visites chez les médecins, bon... Certes, c'est un court séjour, mais c'est quand même très très bénéfique. Voilà.
0: Et vous n'allez pas loin non plus ?
5: Alors, non, on va pas très très loin parce qu'on ne part que sur 5 jours, donc on ne peut pas faire des distances très très importantes. Bon, cette année, par exemple, nous partons là, ben, vendredi, donc je pars vendredi à l'île d'Oléron. Et ensuite, il y aura un deuxième séjour en septembre interdépartemental où ce sera sur l'île de Ré. Mais c'est vrai que pour 5 jours, on ne peut pas faire quand même des distances très très importantes. C'est pas, le but, c'est pas ça. Hein. Le but, c'est vraiment le contenu, je dirais, du séjour. Voilà.
0: Comment se passe le trajet ? C'est en voiture, en bus, en covoiturage ?
5: Alors, non, nous assurons le transport. Oui. Donc, nous avons 2 minibus, là, cette année. Un qui partira de Périgueux, de Crêvallée, et un qui part de Mussidan, de l'aire de covoiturage, voilà. Et en fait, tout le monde se rejoint à ces endroits, selon le lieu de résidence, bien sûr. Et après, on se retrouve tous et on va faire le trajet ensemble. Voilà.
0: Et ensuite, ça se passe dans des hôtels, les séjours
5: alors,
0: en centre
5: là, nous, il est

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Alors que nous avions au téléphone. Bon, apparemment, il y a un petit souci de ligne. Alors, il va y avoir le podcast, sinon on retrouvera Marie-Claude Moreau tout à l'heure dans le journal de midi hein, sur Liberté FM 96.1. Voilà, petite pause musicale du coup, le temps que l'on retrouve éventuellement la ligne, sinon, bah, c'est pas grave. Donc, midi tout à l'heure avec notre invité Marie-Claude de Moreau.

0: Il est 8h30. Merci de votre fidélité. Tout de suite, le journal.
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0: Dans l'actualité, un mineur gravement blessé après un accident de moto à Mussidan, un homme amputé d'une partie de son doigt après un accident de voiture à Lille, une jeune fille de 15 ans a coincé elle sa tête dans une des grilles de la médiathèque Fanlac de Périgueux. Un recours déposé par Philippe Chautard et sa liste suite aux élections municipales à Ribérac. Dans l'actualité également, nous irons en Charente-Maritime pour parler de l'aéroport de La Rochelle qui va retrouver, grâce à Ryanair, une ligne en direction de Porto. Enfin, la météo, il y a du brouillard ce matin. Prudence au volant, ça va se dissiper. De belles éclaircies sont annoncées dans le courant de l'après-midi. Bonjour. Alors qu'il circulait sur la route de Bergerac à Mussidan, un jeune homme de 17 ans a perdu le contrôle de sa moto hier à la mi-journée. Il a percuté le trottoir puis le mur d'une habitation avant d'être projeté sur 6 mètres et de perdre connaissance. Il a réussi à reprendre connaissance à l'arrivée des secours, mais se plaignait de douleurs au poignet, à l'aine et à la tête. Il a été transporté au centre hospitalier de Périgueux. Un homme de 35 ans, lui, circulait sur la départementale 78 à Lille, lorsqu'il a perdu le contrôle de son véhicule au niveau du croisement avec la route des Pommiers. Il a rebondi sur un arbre puis fait un tonneau. Le dépistage alcoolémie était positif et il a été transporté au centre hospitalier du Jarrick de Périgueux pour l'amputation d'une phalange. Pompiers, policiers nationaux et municipaux sont intervenus hier en fin de journée au niveau de la médiathèque Fanlac de Périgueux, car une jeune fille de 15 ans a coincé sa tête dans une grille, qui a dû être découpée pour la libérer, la jeune fille n'ayant pas été blessée, fort heureusement, pendant cet incident. L'entreprise spécialisée en fabrication de pâtisseries surgelées Amy Dessert, ex-Mademoiselle Dessert, basée à Condat-sur-Trincoux, vient de signer un partenariat avec la SEM 24 Périgord, engagée dans la transition énergétique et notamment pour le solaire. Depuis le début de cette année, grâce à un contrat d'achat d'électricité d'entreprise, la société d'économie mixte fournit l'entreprise en électricité issue du parc photovoltaïque des Pradelles à la 12, un partenariat qui assure à Amy Dessert un apport en énergie et un coût fixe sur 20 ans. La SEM qui gère un parc photovoltaïque de 7668 panneaux. Les municipales n'ont pas fini de faire parler en Dordogne après les nombreux débats et requêtes du côté de Val-de-Louire et Codeau, avec seulement 2 voix d'écart entre Clément Bijoux et Philippe Dussène. C'est du côté de Ribérac que le vote est désormais contesté. Nicolas Platon a été élu à l'issue du deuxième tour avec 22 voix d'avance sur Philippe Chautard. Dans les jours qui ont suivi l'élection, ce dernier et sa liste Agir Ensemble pour Ribérac ont déposé un recours auprès du tribunal administratif de Bordeaux. Tribunal qui a confirmé que le recours sera examiné mardi prochain. Vu le faible écart, il était normal de saisir le juge car des choses nous ont choqués, a réagi Philippe Chautard dans un communiqué. Mais nous ne souhaitons pas faire de polémique, que ce soit juste juridique. Lui qui a attendu avec sa liste que l'instruction soit clôturée avant de communiquer, car il est normal, poursuit-il, que les Ribéracois en soient informés. Plusieurs motifs ont poussé l'ancien candidat et sa liste à déposer un recours. 2 foyers qui accueillent des personnes en situation de handicap mental, parfois lourd, sur la commune de Ribérac, ce qui représente 60 personnes. Philippe Chautard ne conteste pas leur droit de vote, mais le fait qu'une colistière de Nicolas Platon ait accompagné ces personnes, parfois jusqu'à l'isoloir. Elle s'est abstenue de le faire au second tour, mais une autre personne proche de Nicolas Platon a fait de même, d'après toujours Philippe Chautard. D'autres motifs ont poussé poussé à déposer un recours avec notamment des attaques personnelles via des lettres déposées dans les boîtes aux lettres, mais aussi une communication contraire aux règles sur les élections par la mairie de Ribérac sur les réseaux sociaux. Pour l'instant, le maire de Ribérac n'a pas répondu aux sollicitations de la presse et attend probablement la réponse du tribunal mardi dans l'après-midi. Dans l'actualité, cette fois-ci en Charente-Maritime, la ligne aérienne proposée par Ryanair entre La Rochelle et Porto au Portugal reprend du service le 3 juin après quelques mois d'interruption liée essentiellement à la hausse de la fiscalité en France sur les voyages en avion. À un mois du premier vol, avec un retour le 7 juin par exemple, il reste des places, mais le directeur du syndicat mixte qui gère l'aéroport de La Rochelle, Île-de-Ré, n'exprime aucune crainte quant au taux de remplissage. Porto était là jusqu'à présent deuxième meilleure ligne en termes de fréquentation. Le contexte géopolitique mondial avec la guerre au Moyen-Orient déclarée le 28 février et le filtrage des pétroliers dans le détroit d'Ormuz paraît agir comme un frein brutal à l'aviation commerciale internationale en faisant grimper le prix du kérosène, plus que doublé d'ailleurs depuis le mois dernier, et donc potentiellement celui des billets d'avion, mais également par la crise économique peu favorable aux voyages qu'ils génèrent. Rien qui ne justifie pour autant à La Rochelle à ce jour, où on ne constate pas d'effet significatif sur les taux de remplissage des avions. 80% de places occupées direction Lyon, 90% sur le Maroc, 88% pour Marseille et même 81% sur Londres. 2025 avait été une année record à rebours de la tendance nationale avec près de 304 000 passagers en 2025 au départ ou à l'arrivée du tarmac Rochelet. Dans le reste de l'actualité, le match nul des Parisiens hier face au Bayern Munich, mais Paris s'est qualifié pour la finale grâce au match aller où les Parisiens l'avaient emporté. La prochaine rencontre, donc la finale, ce sera le 30 mai prochain à Budapest. Dans l'actualité également, l'Iran a démenti ce matin toute implication dans l'explosion survenue sur un cargo sud-coréen, alors que dans le même moment, Donald Trump prédit une nouvelle fois une fin rapide à la guerre avec l'Iran. Quant à l'aviation israélienne, elle a ciblé la banlieue sud de Beyrouth pour la première fois depuis la trêve entrée en vigueur le 17 avril dernier. Dans l'actualité également ce matin, un homme et une femme ont été retrouvés morts à l'intérieur d'un logement à Sarreguemines en Moselle avec des blessures à l'arme blanche. Une statue de la Vierge des Monts d'Or et de l'Enfant Jésus décapitée à coups de masse dans le village de Polémieux au Mont d'Or près de Lyon. La météo.
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0: Avec un brouillard épais ce matin, principalement dans les vallées, ça ne devrait pas durer puisque le soleil va l'emporter. Quelques nuages d'altitude simplement dans le courant de l'après-midi. Côté température, 10 degrés à Saint-Olé-Puy-Mangou ce matin. On ira jusqu'à 19 à Saint-Sauveur-la-Lande, mais probablement 20 dans le Bergeracois ou encore le Sarladais. La journée de demain devrait être agréable avant l'arrivée d'une dégradation pluvieuse dans la soirée. Quelques orages sont encore annoncés pour samedi dans la journée. Les orages qui devraient également intervenir dimanche en fin d'après-midi.
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0: Nous retrouvons Thierry pour l'éphéméride. Belle journée à vous.
3: Et nous sommes le 7 mai. Aujourd'hui, nous fêtons les Gisèle et les Flavie. Et en ce 7 mai, je pourrais vous parler de Jacques Chirac, élu président de la République en 1995. J'aurais aussi pu vous parler de la 9e symphonie en ré mineur de Beethoven, interprétée pour la première fois à Vienne en 1824. Ou encore du paquebot britannique Lusitania, torpillé par un sous-marin allemand au large de l'Irlande en 1915. Le navire de 32 000 tonnes coule avec une telle rapidité qu'un tiers seulement des 1959 passagers parviennent à se sauver. Mais le 7 mai 1977, la France remporte le concours Eurovision de la chanson. C'est Marie-Myriam, 19 ans, qui porte les chants tricolores avec l'oiseau et l'enfant. Pour cette 22e édition, l'Eurovision se déroule à Londres, puisque c'est le Royaume-Uni qui, un an plus tôt, l'a emporté. 18 pays sont alignés et doivent se plier à une règle pourtant abolie 4 ans avant. Les artistes doivent chanter dans la langue de la nation qu'ils représentent. Même si la Belgique et l'Allemagne reçoivent une dispense spéciale, puisque leurs chansons ont été choisies avant la réinstauration de la règle. Après les prestations, vient le moment du vote et c'est serré entre la France et le Royaume-Uni, jusqu'à ce que la Suisse donne 12 points à Marie-Myriam, scellant ainsi la victoire de la tricolore. Il s'agit alors du 5e succès de la France à l'Eurovision. L'oiseau et l'enfant est un véritable succès et se vend comme des petits pains. La chanson est traduite quelques années plus tard en 4 langues. La citation du jour est signée du philosophe Socrate, mort le 7 mai 399 avant Jésus-Christ. Mariez-vous, si vous tombez sur une bonne épouse, vous serez heureux. Et si vous tombez sur une mauvaise, vous deviendrez philosophe.
0: Merci, c'est aussi l'anniversaire de la chanteuse, actrice française, Véronique Jeannot. Née le 7 mai 1957 à Annecy, révélée à la télévision par la série culte Pause Café, elle a marqué la chanson française avec Désir Désir, interprétée en duo en 1984 avec un certain Laurent Voulzy, qui était alors son compagnon. On avait aussi découvert Véronique Jeannot dans Le Toubi au cinéma, aux côtés d'Alain Delon, et puis quelques années auparavant dans d'autres séries télé. Pause Café, on voit d'ailleurs aussi régulièrement aujourd'hui Véronique Jeannot dans des téléfilms ou des séries comme sur TF1 avec Demain tout commence. Véronique Jeannot et ce Désir Désir que je vous propose pour poursuivre cette matinale.

0: aimez les plantes et vous aimez connaître leurs vertus, et bien cette chronique simple est pour vous. Elle est avec Cléophée, mais nous avons une jeune chroniqueuse aujourd'hui avec un très beau prénom, Bérénice. Bonjour mesdames.
1: Bonjour.
0: Alors aujourd'hui nous allons parler de l'eau d'ortie. Qui commence ?
1: Eh ben moi.
0: Très bien, c'est la maman.
1: Voilà. Alors l'eau d'ortie, c'est une boisson que vous pouvez faire très facilement, puisqu'il vous faut simplement quelques jeunes pousses d'ortie. Vous prélevez la tête de l'ortie, donc c'est-à-dire les 6 premières feuilles.
0: D'accord.
1: Que vous mettez dans de l'eau.
0: Tout simplement.
1: Tout simplement, donc soit une carafe d'eau, ou du coup, bah, là c'est assez facile de mettre les feuilles, puisque le goulot est assez large,
0: ouais.
1: Ou dans une bouteille en verre. Voilà, l'idéal c'est entre 10 et 15 jeunes pousses.
0: D'accord.
1: Avec 1 litre d'eau.
0: Très bien.
1: À laisser macérer quelques heures. Moi, j'aime bien faire macérer toute une nuit, comme ça, le lendemain.

0: en fait, on a déjà notre boisson, du coup, vertus minéralisantes, parce que, bon, bah, si vous avez déjà écouté les chroniques et si vous êtes un peu rencardé sur l'ortie, l'ortie a plein de minéraux, voilà, du calcium, du fer, du magnésium, de la silice. Donc, dans l'eau, en fait, tous ces minéraux se transfèrent très bien. Mmh. Et c'est riche, gratuit.
1: On ne met pas de sucre. On ne met pas de sucre.
0: Non,
1: dans...
0: non, c'est pas du D'accord. tout besoin de
1: pas
0: mettre
1: de gingembre,
0: du sucre.
1: Rien.
0: Non,
1: D'accord.
0: non, ça, voilà. Et bien sûr, c'est à conserver au frigo et à boire, voilà, dans les 24 heures.
1: Bérénice, tu l'as déjà goûté ?
2: Non.
1: Non, tu ne connais pas l'eau d'ortie ?
2: Non.
1: Mais tu connais la feuille d'ortie ?
2: Oui.
1: Alors, décris-nous un peu la feuille d'ortie.
2: La feuille d'ortie, elle est... les bords, ils sont un peu arrondis, mais aussi un peu en triangle.
1: D'accord.
0: Voilà, en triangle, en forme de dent. On appelle ça denté.
1: Très ouais, bien, ouais. D'accord. Et alors, il faut faire attention parce que...
2: Parce que déjà sur la tige et en dessous des feuilles, il y a des poils avec une goutte de venin. Mmh. Et si on la touche, ça peut piquer.
1: Ah oui.
2: Mais on connaît un remède pour arrêter la piqûre.
1: D'accord.
2: Et ça marche aussi pour les piqûres d'insectes. Mmh. On prend une feuille de plantain.
1: Ah.
2: On la presse pour faire sortir le jus et après on frotte sur la piqûre.
1: Ah très bien, je ne savais pas. Donc le plantain est un antidote aux piqûres d'ortie.
0: Voilà.
1: D'accord,
0: ouais,
1: très
0: ouais.
1: bien. Merci Bérénice. Est-ce que la maman veut rajouter quelque chose ?
0: Non.
1: Donc en fait il faut filtrer cette eau j'imagine,
0: oui,
1: une
0: oui,
1: fois
0: voilà.
1: qu'on l'a laissé macérer 2-3 jours.
0: Oui.
1: Et il n'y a aucun risque, il n'y a
0: Alors,
1: de...
0: c'est pas macérer 2-3 jours, c'est macérer ah. une nuit.
1: Ah, une nuit, d'accord.
0: Une nuit, et ensuite à conserver de, voilà, 24 heures au maximum, parce qu'après, vous savez bien que quand on met de l'ortie okay. et de l'eau, ça fait du purin d'ortie.
1: Mmh, oui.
0: On veut pas en arriver
1: ça,
0: là.
1: Ça, c'est pour Michel, le jardinier.
0: Voilà.
1: Par contre, il n'y a pas de risque de, voilà, d'avoir de l'urticant encore dans cette boisson.
0: Non, parce que vous filtrez, vous allez avoir une boisson qui va être fraîche, avoir le goût vert,
1: oui.
0: mais c'est très
1: risque.
0: Rafraîchissant. Franchement, si vous filtrez, c'est vraiment une bonne petite boisson.
1: Parfait, eh ben, on va tester ça. Merci beaucoup, mesdames.
0: Merci.
1: Et à très bientôt.
0: Au revoir.
2: Au revoir.
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4: 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Voici l'horoscope de ce jeudi, Eva.
5: Alors, les béliers, ce jeudi vous réserve une belle surprise côté finances. Taureau, votre persévérance est enfin récompensée. Les gémeaux, un message touchant d'une personne chère réchauffe votre cœur. Cancer, une promenade en nature vous ressource profondément. Les lions, votre leadership naturel inspire quelqu'un de votre entourage. Vierge, votre sens du détail vous permet d'identifier une erreur avant qu'elle ne devienne un problème. Ami Balance, une conversation philosophique vous apporte des réponses. Scorpion, votre magnétisme est à son apogée. Les Sagittaires, votre optimisme communicatif donne envie à votre entourage de vous suivre dans une nouvelle aventure. Capricorne, un investissement passé commence à porter ses fruits. Les Verseaux, une idée innovante que vous partagez en réunion suscite un enthousiasme immédiat. Et puis, Poissons, votre empathie naturelle vous permet d'aider un proche de manière décisive aujourd'hui.
4: Merci Eva, vous serez là demain, évidemment.
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9: Retour sur la naissance de la plus ancienne compétition de ballon rond de l'Hexagone. Eh bien, c'est un 7 octobre que les premières joutes officielles de la Coupe de France ont débuté. Nous sommes en effet le 7 octobre 1917, lorsque se jouent les premières minutes de cette toute nouvelle compétition. En ce début d'automne, et qui plus est en pleine période de guerre, elles sont 48 équipes sur la ligne de départ pour cette première édition. 16 équipes sont exemptées de premier tour. Premier tour qui se déroule aux quatre coins de la France. Pour être exact, presque les quatre coins, puisque les clubs de l'Est et du Nord du pays, sous le feu des combats, ne peuvent prendre part à la Coupe. Côté résultat, alors que l'Olympique de Marseille étrille l'Hercules de Monaco sur le score de 7-0, à Rennes, la Tour d'Auvergne fait même plus fort en infligeant un cinglant 8-0 à son voisin de l'Entente Rennaise. À Lyon, le Lyon Olympique Université, le Loup, remporte son duel face à Dijon 4-1. Parmi tous ces clubs présents à ce premier tour qui s'apparente à un 32e de finale, très peu verront au-delà des 8e. Rappelons le nom du vainqueur de cette première édition, l'Olympique de Pantin, qui se défait du FC Lyon en finale et qui sera à tout jamais le lauréat originel de la vieille dame.
10: Allez, on se donne rendez-vous demain pour d'autres histoires d'un jour avec Mémoire Sport.
4: Merci beaucoup. Les rendez-vous à suivre sur Liberté FM juste après 9h, 9h15 pour être précis. Ça roule, l'émission de l'automobile, mais pas que, qui cette semaine rend hommage à un homme qui était devenu l'un des plus grands athlètes paralympiques de son pays natal, l'Italie, après avoir été victime d'un violent accident durant une course en Allemagne en championnat kart américain, la Formule 1 outre-Atlantique, entraînant l'amputation de ses deux jambes en 2001. Il s'agit de l'ex-pilote de Formule 1, l'Italien Alessandro Zanardi, qui a rendu son dernier souffle le 1er mai à l'âge de 59 ans. Sébastien lui rendra hommage donc tout à l'heure à 9h15. À 10h, un job, une solution, c'est par le groupement employeur Métier 24. Et puis Radio Milo, que vous retrouverez dans la foulée à 10h30 avec Cyril. Enfin, Natacha recevra Maxime Cosson à 11h pour nous présenter le Conservatoire d'espaces naturels de Nouvelle-Aquitaine. Enfin, à midi, nous retrouverons Marie-Claude Moreau, bénévole au sein de France Alzheimer Dordogne, pour parler de ses séjours vacances, notamment ce week-end direction l'île de Ré. Mais vous avez le podcast, bien sûr, si vous souhaitez d'ores et déjà écouter cet entretien avec Marie-Claude Moreau. Merci de votre fidélité, très bon week-end, prudence parce qu'il y a du brouillard encore sur le département ce matin. On termine avec le nouveau titre d'Olivier Villa, à ma France. Bon week-end.

Bonjour à tous, c'est Seb pour votre émission Ça roule, l'émission de l'automobile, mais pas que. Cette semaine, au sommaire de Ça roule, nous rendons un hommage à un homme qui était devenu l'un des plus grands athlètes paralympiques de son pays natal, l'Italie. Après avoir été victime d'un violent accident durant une course en Allemagne, en championnat kart américain, anciennement l'IndyCar, la Formule 1 outre-Atlantique, entraînant pour ce malheureux l'amputation de ses deux jambes en 2001. Il s'agit du regretté ex-pilote de Formule 1, l'Italien Alessandro Zanardi, qui a rendu son dernier souffle vendredi 1er mai à l'âge de 59 ans. Ça roule va donc retracer le parcours incroyable de cet homme qui a incarné le courage et la résilience tout au long de sa vie. Tout commence en 1979. Dino Zanardi, son papa, se rend dans un garage pour faire réparer son scooter et y aperçoit un kart à vendre qu'il achète pour son fils Alessandro. Père et fils commencent alors à passer leur week-end sur la piste. Et Alex, c'était le surnom d'Alessandro Zanardi, découvre rapidement qu'il est doué pour le pilotage. Il se lance alors dans la compétition et s'impose rapidement dans les championnats italiens de la discipline. Remportant un titre national en 1985, il maintient un haut niveau de performance les années suivantes, décrochant un nouveau titre de champion d'Italie en 1987, tout en terminant deuxième du championnat d'Europe, celui qui lui ouvrera les portes de la monoplace. En 1988, il fait ses débuts en championnat d'Italie de Formule 3. Il pilote alors une Dallara Alfa Romeo et termine cette première saison d'apprentissage à la quatrième place. Pour la saison 1989, il pilote une RALT Toyota. Ça rappelle des souvenirs. RALT Toyota, qui également était une écurie où le grand Ayrton Senna est passé en 1983. Alors, Alessandro Zanardi va commencer par une pole position cette année-là et une deuxième place sur le podium lors de la course de Valentluga. Il enchaîne alors avec une troisième place, mais ne parvient plus à monter sur le podium par la suite. Il se classe septième du championnat. L'année suivante, en 1990 donc, il reprend le volant d'une Dallara Alfa Romeo et se bat pour le titre de champion d'Italie cette fois-ci. Il remporte une victoire à Varano et termine deuxième du championnat au final. En fin d'année, il participe à la Coupe d'Europe de Formule 3 sur le circuit du Mans. Cette épreuve internationale prestigieuse qu'il va d'ailleurs remporter après la disqualification d'un certain Michael Schumacher. Pour l'année 1991, Alessandro Zanardi accède au championnat international de Formule 3000 en rejoignant la nouvelle écurie italienne Il Barone Rampant. Il dispose d'un châssis Reinhardt 91D équipé d'un moteur Mugen-Honda. Dès la première manche de la saison sur le circuit de Vallelonga, il réalise la pole position et remporte la course, marquant ses débuts dans la catégorie par une victoire. Il signera ensuite une deuxième victoire au Mugello, et puis sa régularité va lui permettre d'occuper les avant-postes lors de la majorité des épreuves, accumulant les podiums et les points à l'issue d'une lutte constante pour le titre. Face à un certain Christian Fittipaldi, il termine deuxième du championnat. Et cette brillante seconde place au championnat derrière Christian Fittipaldi va enfin lui ouvrir les portes de la Formule 1. Alessandro Zanardi fait donc ses débuts en Formule 1 lors du Grand Prix d'Espagne, au volant d'une Jordan 191 de l'équipe de Eddie Jordan, équipée d'un moteur Ford. Il se qualifie alors en 20e position. En course, il gagne 11 places et franchit la ligne d'arrivée à la 9e place, réalisant ainsi une belle performance pour sa première course. Lors du Grand Prix du Japon, il améliore sa performance en qualification, en se classant 13e. Cependant, une défaillance de la boîte de vitesse l'oblige à abandonner. Sa pige avec l'écurie irlandaise s'achève en Australie, sur le circuit d'Adélaïde, sous une pluie torrentielle. Parti 21e, Alessandro Zanardi va éviter des accidents et termine de nouveau à la 9e place, avant que la course ne soit définitivement arrêtée après 14 tours.
en raison des conditions météorologiques. Eddie Jordan, le patron de l'écurie, aurait souhaité le reconduire pour la saison suivante. Mais son écurie avait besoin de budget et Alessandro n'avait pas de sponsor important. Donc Alessandro Zanardi recherche un volant. Et vous allez voir que des fois, le destin fait bien les choses. Il signe au départ un contrat avec Ken Tyrrell, mais ce dernier, au dernier moment, se rétracte et lui préfère finalement le pilote Andrea De Cesaris, qui apporte un budget plus conséquent. Et oui, déjà à l'époque, pour piloter, il fallait ramener une mallette pleine de billets. Il se retrouve donc sans volant, mais tout de même engagé par l'écurie Benetton comme pilote essayeur. C'est toujours mieux que rien. En juillet, l'écurie Minardi l'appelle pour remplacer au pied levé un certain Christian Fittipaldi. Vous vous souvenez de Christian Fittipaldi qui l'avait donc battu lors du championnat de Formule 3000 en 1991. Eh bien, ce même Christian Fittipaldi, qui pilotait pour l'écurie Minardi, s'était blessé. Donc, Alessandro Zanardi allait remplacer ce dernier. Et pour sa première course au volant de la M192, motorisée par un moteur Lamborghini, il faut s'en souvenir, eh bien, c'est plus que difficile lors du Grand Prix de Grande-Bretagne et il ne parvient d'ailleurs pas à se qualifier. En Allemagne, la course suivante, il se qualifie en 24e position, mais abandonne dès le premier tour à cause d'un embrayage cassé. En Hongrie, pour sa troisième participation avec Minardi, avant le retour de Fittipaldi, il échoue de nouveau à se qualifier. Et l'histoire de Minardi va tourner court et s'arrêter là. Donc de nouveau sans volant, Alessandro Zanardi recherche activement un volant pour la saison prochaine, c'est-à-dire l'année 1993. Et il va donc s'engager avec l'écurie Lotus pour la saison 1993. Il dispose de la Lotus 107B, une voiture motorisée par un moteur V8 Ford Cosworth. Il commence la saison par un abandon en Afrique du Sud suite à une collision. Lors du Grand Prix du Brésil, il réalise sa meilleure performance en Formule 1. Profitant des conditions météorologiques changeantes et d'une bonne stratégie, il faut le dire, il termine à la 6e place et marque son premier point en Formule 1. Au Grand Prix d'Europe, il franchit la ligne d'arrivée en 8e position, sous une pluie battante. Durant la première moitié de saison, il enchaîne les arrivées honorables, se classant 7e par exemple à Monaco. La fiabilité de la Lotus 107B décline par contre durant l'été. Et Alessandro Zanardi enchaîne les abandons lors des 4 manches suivantes. Lors des essais du Grand Prix de Belgique, sur le circuit de Spa-Francorchamps, il est victime d'une défaillance de la suspension active dans le virage du Raidillon et perd le contrôle de sa Lotus à près de 280 km/h. L'impact contre les barrières de sécurité est d'une extrême violence. Souffrant d'une grave commotion cérébrale et de lésions cervicales importantes, il est contraint de mettre un terme immédiat à sa saison pour entamer une convalescence de plusieurs mois. Mais son baquet dans l'écurie Lotus lui est toujours sauvegardé. En effet, il consacre le début de l'année 1994 à finaliser sa rééducation physique pour revenir au meilleur de sa forme. En mai, il retrouve donc un baquet de titulaire chez Lotus lors du Grand Prix d'Espagne en remplacement de Pedro Lamy, grièvement blessé lors d'essais privés. Pour son retour à la compétition à Barcelone, il termine à la 9e place, malgré un manque évident de rythme de course. Sa progression est toutefois entravée par la crise financière profonde que traverse l'écurie Lotus et par le manque de mise au point de la voiture. Après 4 abandons, il se classe 13e en Hongrie. En Italie, il se qualifie en 13e position, mais se retrouve impliqué dans un accrochage dès le premier virage. Alessandro Zanardi ne parvient pas à réaliser de bonnes performances. Sa monoplace souffrant d'un manque de développement chronique dû à l'absence de budget. Cette situation malheureuse va aboutir d'ailleurs à la disparition du team Lotus, qui dépose le bilan après l'ultime épreuve d'Adélaïde.
Alessandro Zanardi, donc, pour l'année 1995, se retrouve sans volant. Il ne participe presque à aucune compétition, hormis une manche ou deux de la Porsche Super Cup à Imola et quelques courses avec une Lotus Esprit. En 1996, il rejoint le championnat kart américain, anciennement IndyCar, au sein de l'écurie de Chip Ganassi. Dès les premières épreuves, il se distingue par sa rapide adaptation au circuit urbain et routier américain. Même si la découverte des ovales nécessite un apprentissage plus progressif, il signe sa première pole position lors de la deuxième manche à Rio de Janeiro. Il remporte sa première victoire en juin sur le circuit routier de Portland, où il domine l'épreuve après être parti de la pole position. Au cours de l'été, cette fois-ci, il s'impose de nouveau à Midoyo, confirmant ainsi sa place parmi les meilleurs pilotes de la discipline. Il accumule un total de 6 pole positions durant la saison, un record pour un rookie. Mais l'événement majeur de sa campagne se déroule lors de la finale à Laguna Seca. Tout se passe dans le dernier tour de course. Il effectue une manœuvre audacieuse sur le pilote Brian Herta à l'entrée du célèbre virage du Cross Crew, plongeant à l'intérieur de la courbe en coupant à travers la terre pour prendre la tête de la course. Ce dépassement est resté célèbre sous le nom de The Pass. Lui offre donc une très très belle victoire. Il termine la saison à la troisième place du championnat et reçoit officiellement le titre de Rookie of the Year. Pour sa deuxième saison en 1997 en Champ Car, elle est marquée par une supériorité technique et stratégique qui lui permet de prendre l'ascendant sur ses concurrents. Il remporte 5 victoires au total, s'imposant successivement à Long Beach, à Cleveland, au Michigan, au Midoyo et à Elkhart Lake. Son succès à Cleveland illustre sa capacité de remonter. Malgré 2 pénalités qui le régulent en fond de peloton, il dépasse tous ses adversaires pour remporter la course. Il fait preuve d'une régularité remarquable en montant sur 11 podiums pour 17 départs. La rivalité interne avec son coéquipier, Jimmy Vassar, tourne à son avantage et il remporte mathématiquement son premier titre de Champ Car lors de l'avant-dernière manche de la saison à Laguna Seca. À l'issue du championnat, il affiche une avance confortable sur son dauphin, Gilles De Ferrand. Lors de sa troisième saison au sein du team Chip Ganassi en 1998, Alessandro Zanardi mène de la tête et des épaules l'intégralité du championnat, établissant des standards de performance rarement atteints dans l'histoire de la catégorie Champ Car. Il remporte 7 victoires au cours de la saison. Sa domination se traduit par une présence quasi systématique sur le podium, avec 15 arrivées dans les 3 premiers sur un total de 19 courses. Sa capacité à remonter le peloton reste son principal atout, comme à Détroit par exemple, où il prend la tête dans les derniers tours après une course bien gérée. L'écart au classement général ne cesse de se creuser au fil des épreuves et il décroche son deuxième titre de Champ Car de manière prématurée lors du Grand Prix de Vancouver, alors qu'il reste encore 4 courses à disputer. Il termine sa saison avec un total de 285 points, devançant son coéquipier Jimmy Vassar de plus de 100 unités. Cette campagne victorieuse marque l'apogée de sa carrière aux États-Unis et confirme son statut de pilote le plus complet de la discipline, avant qu'il n'envisage de nouvelles orientations pour la suite de sa carrière sportive. Allez, tout de suite, une petite page musicale avec Laura Pozzini et son titre Incanche Lebile, excusez-moi pour la prononciation, pour cette émission hommage à ce pilote, à cet homme, à ce sportif hors norme, qui a toujours fait face à l'adversité avec beaucoup de dignité. C'est le grand Alessandro Zanardi qui nous a quitté donc la semaine dernière à l'âge de 59 ans. À tout de suite.

C'était Laura Pozzini, In Cancha Labile. Allez, tout de suite, nous retournons donc à notre émission hommage sur cet homme hors norme qui ne s'est jamais laissé abattre, le grand Alessandro Zanardi. L'année 1999 pour Alessandro Zanardi, eh bien, va être une année où il va revenir à ses premiers amours, si je puis dire. Il va revenir en Formule 1. Après avoir remporté donc deux titres consécutifs en Champ Car aux États-Unis, il fait son retour en Formule 1 au sein de l'écurie Williams. Il dispose de la Williams FW21, motorisée par un bloc Supertech V10. Dès les premiers essais hivernaux, l'adaptation technique s'avère ardue. Le pilote italien éprouve de grandes difficultés à s'adapter au ressenti des freins en carbone et au comportement des pneumatiques rainurés. La première partie de saison est marquée par un manque de compétitivité chronique, alors que son coéquipier, Ralf Schumacher, le frère de Michael Schumacher, parvient à tirer le meilleur parti de la monoplace en marquant régulièrement des points. Alessandro va alors enchaîner les contre-performances. Il abandonne lors des trois premières manches, puis termine huitième à Monaco. Son style de pilotage, agressif, ne s'accorde pas avec la nervosité du châssis de la FW21. Il ne parvient pas à égaler le rythme de son coéquipier, Schumacher. Le seul fait d'armes marquant de sa saison se produit lors du Grand Prix d'Italie, devant les supporters italiens. Il réalise alors une séance de qualification probante en décrochant la quatrième place sur la grille de départ. Durant la course, il parvient à se maintenir un temps dans le peloton de tête, mais le fond plat de sa voiture est endommagé par un passage trop brusque sur une bordure. Cette dégradation aérodynamique l'oblige à ralentir et il franchit la ligne d'arrivée à la septième place à la porte des points. La fin de l'année confirme l'impasse technique entre le pilote et son équipe. Et il clôt la saison 1999 avec un bilan de 0 points. Face à ce constat d'échec mutuel, l'écurie Williams et le pilote annoncent la résiliation de leur contrat dès la fin du championnat, mettant ainsi un terme prématuré à une collaboration initialement prévue pour 2 ans. Pour la saison de l'année 2000, eh bien, ce sera un retour au pays de l'oncle Sam. En effet, Alessandro Zanardi va conclure un accord avec l'écurie Monum et retourne donc aux États-Unis pour participer au Champ Car. Mais malheureusement pour Alessandro Zanardi, il n'est plus aussi performant qu'au début de sa carrière. Et d'ailleurs, il ne montera jamais plus sur le podium. Pire encore, le 15 septembre 2001, alors qu'il se trouvait sur le circuit allemand du Lotzering, là où Michele Alboreto avait perdu la vie peu de temps auparavant lors d'essai, il est heurté par une voiture roulant à plus de 320 km/h alors qu'il était pratiquement à l'arrêt. Élitreillé vers l'hôpital de Berlin, il échappe à la mort mais doit se faire amputer de ses deux jambes et apprendre à marcher avec des prothèses. Mais le phénix renaît de ses cendres. En effet, Alessandro Zanardi, malgré son handicap, reprend le volant à la fin de l'année 2002, au volant d'un karting adapté à son handicap. En 2003, il va même disputer une épreuve du championnat ETCC, qui est un championnat de voitures de tourisme à Monza, puis une saison complète en 2004 sur une BMW, toujours dans ce même championnat italien. Il va terminer à la 15e place du championnat. Il participe ensuite au championnat du monde de voitures de tourisme WTCC de la FIA sur une BMW. Le 29 août 2005, il va même réaliser un exploit, de s'imposer sur un circuit allemand, décrochant ainsi sa première victoire en course automobile depuis sa double amputation. Il fera même un retour très bref en Formule 1 avec des essais, tests, donc chez BMW Sauber en 2006 et sera d'ailleurs le premier pilote de Formule 1 amputé des deux membres inférieurs à piloter une Formule 1. Alessandro Zanardi va se concentrer ensuite sur des défis sportifs et plus personnels. Il devient un athlète handisport accompli, se lançant dans le cyclisme handisport
et remportant de nombreux titres. En 2007, par exemple, il se fait un nom dans cette discipline en terminant quatrième du marathon de New York dans la catégorie handisport. Ses premiers succès internationaux le motivent à poursuivre dans cette voie. En 2012, il participe aux Jeux paralympiques de Londres, où il remporte deux médailles d'or en contre-la-montre et en course sur route, ainsi qu'une médaille d'argent en relais par équipe. Ses performances le consacrent comme l'un des meilleurs cyclistes handisport au monde. En 2016, Alessandro Zanardi va récidiver. Il participe aux Jeux paralympiques de Rio de Janeiro, où il va remporter deux nouvelles médailles, une en or sur un contre-la-montre et une en argent sur course sur route, avec, sur la médaille en argent, un sprint de 200 mètres avec donc le coureur sud-africain donc qui courait à l'époque contre lui, Ernest Van Dijk, sur 200 mètres, une course absolument incroyable, cette course initiale qui était sur 60 km et avec donc ce sprint final de 200 mètres qui était juste incroyable. Voilà. Et c'était ça, Alessandro Zanardi, ne jamais lâcher, ne jamais renoncer. Et ses succès donc vont encore renforcer un peu plus son statut de légende du sport, tant dans le domaine de l'automobile que dans le cyclisme handisport. Mais le destin va encore frapper Alessandro Zanardi. En effet, en juin 2020, il est percuté par un camion alors qu'il roulait en handi bike. Il s'entraînait, transporté à l'hôpital dans un état très grave. Il est diagnostiqué avec un traumatisme crânien et facial important. Après 6 mois de soins intensifs, il commençait à pouvoir communiquer et poursuivre sa rééducation, entouré de ses proches et de professionnels. Depuis, Alessandro Zanardi continuait à s'entraîner, sans jamais se plaindre, toujours avec le sourire. C'était ça, Alessandro Zanardi. Voilà, comme je le dis toujours, le temps qui nous était imparti est parti. Cette émission hommage à ce sportif hors norme qu'était Alessandro Zanardi. Alessandro Zanardi qui était capable de transformer donc chaque épreuve de la vie en une leçon de courage, de force et de dignité. Ce charisme et cette inépuisable énergie, Alessandro Zanardi les a mis au service du sport et des personnes en situation de handicap. Outre ses émissions de TV en Italie et sa participation au doublage du dessin animé Cars, il avait écrit également plusieurs ouvrages sur sa vie, son handicap. Et il a continué toujours à promouvoir sa règle des 5 secondes. Il disait « Quand tu as absolument tout donné, continue 5 secondes. C'est là que les autres n'y arrivent plus. » Avec la disparition d'Alex Zanardi, le sport perd bien plus qu'un pilote automobile. Un symbole universel de courage, de résilience et d'humanité. Et puis cette disparition le même jour que mon héros, 32 ans après, jour pour jour, le grand Ayrton Senna, ravive l'émotion et rappelle la force symbolique de ces deux figures emblématiques du sport automobile, unies par le destin et la passion. Senna et Zanardi représentent deux façons différentes mais complémentaires de vivre le sport automobile. Le premier comme incarnation absolue de la vitesse et de l'instinct de compétition. Le second comme exemple de capacité à se relever et à redéfinir ses propres limites. Bonne route Alex, repose en paix champion. Merci de m'avoir suivi et je vous dis quant à moi à la semaine prochaine pour un nouveau numéro de Ça Roule. En attendant, je vous souhaite une excellente semaine et une très bonne route.

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0: Un job, une solution, l'émission du groupe Fonds d'employeur métier 24 sur Liberté FM. Et je suis avec Florence et Célia. Mesdames, bonjour.
1: Bonjour. Bonjour.
0: Alors, vous le savez, au-delà de chaque contrat de travail, d'un CV ou d'une fiche de poste, il y a toujours une histoire humaine. Et c'est ce que vous allez nous raconter aujourd'hui. Mesdames, dites-nous pourquoi derrière chaque emploi, il y a une rencontre.
1: On dit que derrière chaque recrutement, il y a une rencontre parce que nous, c'est vraiment le côté humain qui prime au groupement. Mmh. Et donc, vu qu'on est une association, nous, on rencontre tout le monde, que ça soit le chef d'entreprise qui a besoin de personnel, que ce soit le candidat, que ce soit notre salarié. On a vraiment rencontré tout le monde avant. Mmh. Donc, c'est déjà des rencontres humaines. Ce qu'il faut savoir aussi, c'est qu'au groupement, on a le choix, du coup, de choisir nos entreprises adhérentes. Mmh. Donc, si par exemple, on a une entreprise adhérente qui nous appelle, oui, on va y aller, se présenter. Et si on est mal reçu, qu'on sent pas trop, on peut refuser qu'ils adhèrent à l'association et ne pas, du coup, les aider à trouver de personnel. Mmh. Donc, parce qu'en fait, on va mettre nos propres salariés là-bas, donc qui vont travailler. Donc, on sélectionne aussi les entreprises avec lesquelles on travaille. Donc, souvent, nous, c'est le bouche à oreille. Donc, souvent, c'est quand même des entreprises familiales très cool qui font appel à nous. Donc, en général, on adhère avec eux.
0: Très bien. Florence, tu veux peut-être rajouter quelque chose?
2: Oui, nous, on prend le temps de connaître nos entreprises comme on prend le temps de connaître nos futurs salariés. Ça ne peut pas se passer par téléphone quand on veut prendre le temps. Donc, on se déplace. Oui. La Dordogne est grande. Donc, on va partout en Dordogne. Donc, heureusement, on est quatre. Hein, parce que des fois, il y en a une à Bergerac le matin. L'autre est partie à Sarlat. Et
0: deux à Ribérac.
2: Deux à Ribérac comme ce matin. Bon, là, on en a une en congé. Alors, c'est encore pire. Il n'y en a qu'une qui est au bureau pour l'instant. Il faut absolument bien comprendre le chef d'entreprise. Pour bien comprendre ses difficultés, sa problématique d'emploi, ce n'est pas juste « je recherche quelqu'un ». C'est quand on recherche quelqu'un, c'est que derrière, si on a un besoin humain pour nous soulager, pour nous aider dans une entreprise, c'est qu'on est arrivé à un stade effectivement où il faut, alors soit il y a un surcroît d'activité, ça peut être provisoire, ça peut être parce qu'on a décroché un gros chantier ou peut-être parce qu'on est en saison, on le voit beaucoup avec l'hôtellerie, la restauration. Donc il faut vraiment prendre le temps d'aller voir le besoin, de l'éplucher, de voir les problématiques, parce que souvent, nous, avec toutes nos questions, on va soulever des problématiques aux chefs d'entreprise, aux choses qu'ils n'auraient pas pensées. Donc, nous, on est là aussi pour penser aux choses que les gens n'ont pas pensées. Et ce qui fait qu'en fait, ça crée un lien de confiance tout de suite. Obligatoirement, comme disent Célia, Salomé et Léa, ça va se matcher.
0: Oui, voilà. Ça va matcher.
2: Matcher. Oui, se match parce que je fais du tennis. Donc, on ne va pas se matcher, mais on va matcher.
0: Et oui.
2: Et ça, c'est important parce que nous, on a, allez, je vais dire 95% de nos histoires sont positives et amènent un emploi durable derrière. Soit un emploi durable au sein du groupement, parce que je rappelle qu'on a aussi des gens en CDI chez nous, soit un emploi durable au sein de l'entreprise adhérente qui, à tout moment, avec l'accord du salarié, va pouvoir nous dire « Ok, je le prends en direct ». Et ça, pour nous, c'est les plus belles histoires que nous pouvons rencontrer. Voilà, l'objectif est atteint pour tous les collaborateurs du groupe employeur, c'est d'avoir effectivement répondu à l'appel d'un chef d'entreprise, lui avoir amené une solution emploi et en même temps d'avoir permis à quelqu'un de trouver un emploi à côté de chez lui, parce que je rappelle que comme on est sur toute la Dordogne, souvent on travaille avec du circuit court, du local. Nombreuses personnes ont souvent pas pris connaissance qu'à 10 minutes de chez eux, il y a un emploi qui les attend. Et en passant par le groupement, combien de fois on les surprend en disant « mais voilà, vous savez que nous, on a une entreprise adhérente à 10 minutes de chez vous qui correspond à ce que vous recherchez. » Mais les gens connaissent pas, le territoire est tellement grand. Et pour prendre le temps de découvrir tout le territoire au niveau de l'emploi, comme c'est beaucoup de petites entreprises, il n'y a pas obligatoirement non plus une grosse communication de fait par ces petites entreprises, comme un gros groupe, il va communiquer. Donc ça veut dire que souvent, c'est à côté de chez soi. Là, on a placé une coiffeuse, là, dernièrement.
1: Totalement.
2: Une coiffeuse, et en fait, avant qu'on la rencontre, avant qu'elle réponde à notre annonce, elle faisait 35 minutes de route pour aller travailler dans une galerie marchande. Et là, on lui propose un emploi à moins de 20 minutes de chez elle.
1: Mais du coup, sur un autre département, c'est comme ça qu'elle avait pas. C'est pour ça qu'elle n'avait pas vu l'annonce, en fait.
2: Elle est de la Charente.
1: Voilà.
2: Elle vient travailler en Périgord vert maintenant. Et en plus, elle travaille dans un salon, dans un petit village. Et la première chose qu'elle nous a dit, je vais voir le jour toute la journée. Parce que effectivement, dans une galerie marchande, vous n'avez pas de fenêtre sur l'extérieur. Vous êtes sous des lumières artificielles. Donc, un éclairage qui va vous amener une lumière artificielle et non solaire. Et C'est la première chose qu'elle nous a dit. Je vais enfin revoir le jour. Et c'était entre 15 et 20 minutes de chez elle.
0: Ah oui, super.
2: Donc, moins de route. Mais jamais, comme dit Célia, puisqu'elle est en Charente, jamais elle aurait été postulée sur ce côté-là. Et d'où elle est venue postuler? Pourquoi?
1: Parce c'est même que... moi qui l'ai trouvée. En fait, elle n'avait pas postulé. C'est que c'était un profil intéressant sur le site de France Travail. Et donc, j'ai trouvé son profil et c'est comme ça qu'on l'a appelée. Et en fait, oui, elle n'avait même pas connaissance de cette offre, en fait. C'est parti de ça aussi, de ce profil qu'on a trouvé nous-mêmes et qu'on a appelé. Et oui, elle n'avait pas du tout connaissance qu'à 20 minutes de chez elle, il y avait un salon comme ça, là, qui cherchait...
0: Et il fallait plus la réactivité légendaire du groupe en employeur.
2: Et la petite surprise pour nous, c'est qu'elle était sur un CDD. Et lorsqu'on l'a appelée, 48 heures plus tard, elle devait passer un entretien pour signer son CDI. Voilà. Et donc, du coup, mais là, on a eu vraiment... Mais c'est souvent, on se dit, on a une étoile avec nous aujourd'hui. Mais en fait, je pense que notre travail et notre façon de faire font qu'on active les étoiles.
0: C'est la sérendipité.
2: Voilà.
0: C'est bien. Très bien. Alors, mesdames, on peut dire que vous êtes finalement un peu au milieu de toutes ces rencontres.
1: Oui, exactement. On fait le lien, du coup, avec les entreprises et les candidats. Et ce que je voulais rajouter aussi, c'est que, du coup, les entreprises, effectivement, comme disait Florence, on va les rencontrer physiquement. On a déjà essayé de faire des fiches de poste au téléphone pour des entreprises qu'on connaissait déjà, pour aller plus vite. Sauf qu'en fait, ça marche pas parce que souvent, au téléphone, en fait, c'est pas pareil que physiquement. Et donc, quand on y va, on remplit la fiche de poste avec eux. Et concrètement, on va voir le poste en réel et on va voir vraiment les missions qu'ils demandent. Parce que quand on fait au téléphone, ils vont nous dire rapidement les missions et en fait quand on emmène la personne ça correspond pas du tout à ce qu'ils nous avaient dit et donc c'est pour ça que physiquement on y va pour mieux comprendre le poste.
0: Vous payez de votre personne.
2: Bah nous c'est quand même des très belles histoires qu'on vit au quotidien quoi. C'est vrai que souvent je dis aux filles
0: des histoires d'amour.
1: Pas encore.
2: Pas encore, on n'est pas agence matrimoniale Christian. Mais c'est vrai qu'on a des très belles histoires et sincèrement ça fait plaisir tous les matins de se lever et de se poser la question: quelle belle histoire je vais encore pouvoir construire aujourd'hui. Et je vois Célia qui rentre de congé. Première chose qu'elle fait en descendant de la voiture, alors qu'il y avait moi et Salomé qui arrivions. Eh bien, vous savez, quel plaisir de venir travailler ce matin. Elle rentre de congé. Souvent, on entend les gens dire « Ouais, faut que je retourne au boulot. » Mais là, non, parce qu'en fait, compte nous, toutes les quatre, là, on a créé une belle cohésion d'équipe avec des tempéraments très différents. On a

0: bien.
1: Bon, mais si on...
0: Voilà. Ouais. Mais par contre, au final, c'est quand même nous, les êtres humains, qui avons la décision finale. Et c'est ce que l'on fait passer comme message quand on se déplace dans une entreprise. Effectivement, des fois, on va faire 2 heures de route. Hein. L'autre jour, on a été... On a été dans le Périgord noir, voir un domaine 4 étoiles qui nous a fait travailler toute la saison hivernale par des contrats saisonniers week-end. Parce qu'il n'avait pas besoin en permanence d'ouvrir, il ne voulait que les week-ends. Donc nous, on a fourni tout le personnel. Et donc, on a fait 1h30 de route pour aller, parce qu'il limite l'hôte. Hein. Donc 1h30 de route pour aller le visiter. Et puis, il a eu un empêchement pour nous prendre à l'heure. Donc on a patienté, on a été très bien reçus dans les grands salons et tout. Ouais. Mais moi j'avais un rendez-vous en Périgord vert pour une entreprise en début d'après-midi.
1: D'accord.
0: Donc on voyait l'heure défiler, j'ai dit à un moment donné, j'ai dit on peut plus rester quoi.
1: Okay.
0: J'étais avec Léa et Salomé parce que c'est elle qui gérait, mais moi je voulais rencontrer le chef d'entreprise. Donc on a été voir la réceptionniste à l'accueil, on l'a expliqué que moi j'avais un rendez-vous, qu'il fallait qu'on parte, on n'avait qu'une seule voiture, donc... On est parti et elle était désolée et le chef d'entreprise n'avait pas encore fini à la contacter. Et la petite histoire, c'est qu'on a dû faire aller 800 mètres en voiture et mon rendez-vous m'appelle pour me dire j'ai un souci personnel, j'ai problème d'enfant, je suis désolée, j'annule le rendez-vous, on le reporte à demain si tu peux. Ok, demi-tour, on est reparti. Le domaine 4 étoiles nous ont vu revenir. Elle a été très surprise de la réceptionniste et on lui a expliqué que mon rendez-vous s'était annulé et du coup, on restait sur place parce qu'on... Non seulement on voulait profiter que moi j'étais là pour rencontrer ce chef d'entreprise que moi je n'avais pas rencontré, c'est souvent mes collaboratrices qui les rencontrent. Et moi je n'interviens que maintenant sur des problématiques techniques, quand il y a des problèmes sur les entreprises et qu'elles ont besoin de renfort, mais sinon elles sont très autonomes, elles savent faire. Je pense qu'elles ont été bien formées à l'école de tous les jours. Et donc du coup, on a pu faire notre rendez-vous et du coup on a bien fait parce que le chef d'entreprise était très content enfin aussi de rencontrer la direction du groupe employeur. Et du coup, il nous a dit, écoutez, là, j'ai mes saisonniers qui arrivent habituels, parce qu'ils travaillent avec une équipe de saisonniers. Ah oui. C'est un chef cuistot qui se déplace avec toute son équipe.
1: D'accord.
0: Et il nous a dit, par contre, pour les remplacements, s'il y a un malade, c'est vous que j'appelle. Et surtout, la saison basse, c'est vous qui me l'assurez pour l'année prochaine.
1: Très bien. On peut dire que vous offrez de nouveaux horizons, tant du côté des demandeurs d'emploi que des employeurs. Et pour illustrer ça, on va écouter Pierre Garnier, L'Horizon.

0: Un job, une solution, l'émission de Liberté FM avec le groupe en employeur Métier 24. Aujourd'hui, nous voyons que derrière chaque emploi, il y a une rencontre. Alors mesdames, je suppose que vous avez de belles histoires à nous raconter.
1: Oui, chaque jour, on a des très belles histoires. Là, en ce moment, j'accompagne Hortense. Mmh. Hortense est une jeune femme de 20 ans qui n'est peut-être pas née sous la bonne étoile. Voilà, qui a eu une enfance et une adolescence difficiles, pas trop accompagnée non plus, donc avec un suivi avec des éducateurs. Et les éducateurs m'ont appelé, on travaille beaucoup avec les éducateurs pour lancer des jeunes dans l'emploi, ils ont confiance en nous, les éducateurs. Oui. Donc là, ils m'ont appelé pour savoir si je pouvais pas rencontrer Hortense, parce que Hortense, elle arrivait à une majorité, et elle a atteint la majorité, et après, ils sont accompagnés jusqu'à l'âge de 25 ans par les éducateurs, mais il faut que... Entre le fait de 18 à 25 ans, il faut absolument qu'on ait trouvé une autonomie.
0: Oui.
1: Non seulement une autonomie logement, permis de voiture, Donc souvent, c'est des jeunes qui sont placés sous curatelle, hein, ou sous tutelle.
0: D'accord.
1: Et par décision de justice. Et donc, du coup, mais il faut trouver de l'emploi. Pour pas justement qu'ils retombent
0: dans une dépendance.
1: Et donc, du coup, c'est pas la première fois. Donc là, on nous a appelé, on m'a demandé si je pouvais pas rencontrer Hortense. Donc j'ai rencontré Hortense. En fin de compte, a une peur un peu de l'adulte.
0: Okay.
1: De par son passé.
0: Et elle a 18 ans, c'est ça?
1: Elle a 20 ans, là.
0: D'accord.
1: Et la première des priorités par les éducateurs, c'était de l'accompagner à passer son permis de conduire, qu'elle a eu du premier coup.
0: Ok.
1: Avec l'accompagnement curatelle, donc de trouver l'achat d'une petite voiture, chose qui est faite maintenant, et aussi de trouver un logement, parce que il faut qu'elle prenne une autonomie.
0: Okay.
1: Elle est toujours encadrée, elle est accompagnée, mais par contre, il faut qu'elle trouve une autonomie. Maintenant, c'est l'emploi. Donc, on est arrivé en très peu de temps, on est arrivé à tout ça, et donc maintenant, je la rencontre pour voir l'emploi. Et donc, du coup,
0: elle a une formation ou...
1: Non.
0: D'accord.
1: Pas de formation particulière, donc on part un petit peu novice dans beaucoup, dans tous les domaines. Mais une volonté de travailler, une volonté de s'en sortir. Donc, c'est pas vu lors du premier rendez-vous, hein. On en est au quatrième rendez-vous. Ah. Maintenant, mes collaboratrices me l'ont dit, elle est métamorphosée, là.
0: D'accord.
1: De par sa présentation, quand elle vient maintenant, c'est une jeune fille qui a du sourire, qui s'éveille, qui est toujours très bien présentée. Et qui a un rêve simple, c'est de devenir agent d'entretien, femme de chambre dans des hôtels, dans des domaines importants. Et qui lui permettrait peut-être aussi, par de la saison, de démarrer sur des voyages peut-être.
0: D'accord.
1: De par le biais du travail.
0: Très bien.
1: Donc du coup, c'est son rêve de pouvoir voyager tout en travaillant. Et là, je sais pas pour quelle raison, elle a envie de prendre soin des gens peut-être. Femme de chambre dans des grands domaines. Voilà, on a besoin de tout... personne, hein, pour passer un bon séjour de vacances. En général, c'est parce que notre chambre d'hôtel est bien nettoyée aussi. Et elle aimerait travailler sur ces gros domaines. Donc, les éducateurs ont pensé à nous.
0: Très bien.
1: Et là, première étape, elle est d'accord. Là, je l'ai fait visiter un établissement qui n'est pas du tout un gros domaine. Parce qu'avant d'arriver dans les gros domaines, il faut déjà comprendre le métier. Et donc, d'abord, avant d'être femme de chambre dans un domaine ou valet de chambre, il faut d'abord passer par la case, je vais peut-être passer par des endroits qui sont moins luxueux. Et donc, du coup, on lui a fait visiter le centre d'hébergement du campus scolaire, quoi.
0: OK.
1: Où là, il y a de l'internat, où là, on va nettoyer les chambres des jeunes. Donc, je sais de quoi je parle parce que nous-mêmes, nous le faisons. Hein, lorsque nous avons un souci d'agent, c'est nous qui le faisons. Donc, on sait de quoi on parle. On sait que c'est pas toujours très agréable. Et donc, du coup, elle est OK. Donc là, on va faire une immersion en entreprise pour voir déjà si, quand on est femme de chambre ou valet de chambre dans des grands domaines 4 étoiles, 5 étoiles, c'est pas un travail facile toujours, mais c'est quand même dans un confort de travail.
0: Oui.
1: Et en général, les gens sont avenants sur place.
0: Bien sûr.
1: Donc, faut mieux démarrer par l'étape la plus difficile pour aller vers le plus beau, moi je dis toujours.
0: Oui.
1: Donc là, du coup, Hortense, elle est OK, elle est d'accord. Tous les rendez-vous qui s'enchaînent font qu'elle se transforme. Et là, elle a pas eu peur de parler avec la directrice de l'établissement qui nous a reçus, avec nos autres agents qui sont sur place, parce qu'elle sera pas seule. Bien sûr qu'on fait attention, elle sera encadrée, puisque nos agents, déjà l'entretien, sont sur place. Donc elle va faire partie de l'équipe du groupe employeur sur site.
0: Oui.
1: Et là, normalement, elle va le démarrer. On a signé les conventions, elle démarre lundi.
0: Très bien.
2: Lundi, et on vous donnera des nouvelles.
1: Et on vous donnera des nouvelles sur le suivi d'Hortense, bien sûr, comme on a fait sur le suivi de Frédéric, notre jeune autiste. Qui est toujours bénévole, qui monte en compétences et qui est ravi et qu'on a, on va très certainement pouvoir passer un poste de salarié au sein du groupe employeur une fois qu'on l'aura fait monter au niveau des compétences que nous avons besoin.
0: Parfait.
1: Donc toutes ces belles histoires.
0: C'est sur ces notes optimistes et positives que nous allons conclure cette émission. Un petit mot de fin rapide.
2: Mais du coup, n'hésitez pas à nous envoyer soit votre CV ou si vous êtes une entreprise à nous contacter si vous avez besoin de personnel. Et donc de nous appeler au 06 75 14 83 30.
0: Parfait, merci beaucoup mesdames. Et merci. À très bientôt.
1: Merci, à très bientôt.

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3: Bonjour, bienvenue sur Radio Milo, la radio de la mission locale Ribeiraquois Vallée de Lille. Je suis Anna, jeune de la mission locale depuis août 2023 et je suis avec...
4: Lana Novak, 20 ans, inscrite à la mission locale depuis plus d'un an et on est là.
5: On est là.
6: Bonjour, Charlotte Vatin, chargée de relations entreprises à la mission locale Ribeiraquois Vallée de Lille depuis 2 ans et également sur l'ERIP dont je vous parlerai plus tard.
7: Stéphane, 23 ans, jeune accompagné par la mission locale et puis bah, on est là quoi.
6: On est tous là.
8: Lisselman Sacha, 19 ans et accompagné depuis plus d'un an par la mission locale.
9: H Bouquet, et j'ai 19 ans et je suis accompagné par la mission locale depuis plus d'un an.
10: D'accord, Lucie, j'ai 21 ans et je suis accompagnée depuis la mission locale depuis juin dernier.
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3: Aujourd'hui, le sujet de l'émission concerne un événement Job Dating Emploi Local qui aura lieu le 3 juin à La Roche-Chalais. Et on a Stéphane qui va interviewer Charlotte pour nous en parler.
7: Ça y est, c'est mon moment. Je vais interviewer Chachou, enfin. Depuis le temps que j'en rêve.
6: Merci Stéphane.
7: Ah, je sais. Charlotte, tu t'es déjà présentée tout à l'heure, mais est-ce que tu veux refaire un petit tour de présentation?
6: Allez, je veux bien. Donc bonjour à tous, Charlotte Vatin, Étienne, chargée de relations entreprises à la mission locale Ribeiraquois Vallée de Lille. Donc mon travail consiste essentiellement à créer du lien entre les jeunes, les demandeurs d'emploi aussi, puisque les RIP portées par la mission locale touchent aussi les plus de 26 ans, et les entreprises du territoire pour faciliter les rencontres et les recrutements.
7: Du coup, c'est un job dating, c'est à La Roche-Chalais, c'est ça?
6: Oui, tout à fait, ce sera à La Roche-Chalais, le mercredi 3 juin, de 14h à 17h à la salle des fêtes. Donc la salle des fêtes est située au niveau du cinéma à La Roche-Chalais. Donc l'idée de ce job dating, c'est de proposer un moment simple et accessible où les candidats vont pouvoir rencontrer directement les employeurs locaux.
7: Donc du coup, c'est pas du tout un entretien d'embauche classique?
6: Non. En fait, ici, justement, on enlève la pression des entretiens qui se veulent peut-être plus formels. Donc, les personnes viennent, elles discutent, elles se présentent, elles découvrent les opportunités. En fait, c'est beaucoup plus spontané.
7: Tu m'as parlé des employeurs, mais il y aura qui de présent à ce job dating?
6: Alors, sur ce job dating, donc, on aura plusieurs acteurs du territoire. Donc, la présence de la mission locale, bien entendu, de l'ERIP d'Ordogne-Nord. Donc, l'ERIP, c'est l'espace régional d'information de proximité. Donc, c'est un outil de la région, financé par la région, qui vise à informer tous les publics sur la formation, les métiers, l'emploi, la création d'entreprises. Donc, nous, on sera là. On aura également nos partenaires du Réseau pour l'emploi, France Travail, Cap Emploi et l'unité territoriale qui seront présents et les acteurs économiques du territoire. Donc on aura plusieurs agences d'intérim, notamment Manpower de Montpont, l'antenne de Montpont, C3I, Profil Intérim Ribeirac et Montpont, Claudette Intérim. On aura également donc la présence des groupements d'employeurs d'insertion par la qualification sur le secteur d'activité de l'agriculture et du BTP. Et on aura également des structures comme le CIAS, l'ANEFA, qui recrute également dans le secteur de l'agriculture, la présence de la mairie de La Roche-Chalais et de la communauté de communes du pays de Saint-Olé. Voilà, j'attends encore quelques réponses. Il y aura peut-être un petit peu plus d'acteurs économiques.
7: Donc c'est vraiment un gros événement, quoi. Du coup, il y aura pas mal d'opportunités à se faire.
6: Alors oui, il y aura des opportunités. L'objectif, c'est vraiment de proposer un maximum de possibilités au niveau local dans différents secteurs. Voilà, l'idée, c'est que chacun puisse trouver une piste, une information, un contact utile pour son avenir professionnel. Et j'ai également oublié de mentionner qu'on aura la présence du club d'entreprise de les entrepreneurs de la Drone qui sera présent sur cet événement.
7: Parfait. Du coup, à qui s'adresse cet événement ?
6: Eh bien, à tout le monde, Stéphane.
7: Mais c'est parfait tout ça.
6: Donc, que vous soyez en recherche d'emploi, en reconversion, en début de parcours, curieux de découvrir ce qui existe près de chez vous, vous êtes les bienvenus.
7: Et si moi j'ai envie d'aller à cet événement, comment je dois venir? Qu'est-ce que tu donnerais comme conseil?
6: Alors, d'une part, je vous conseille de venir avec un CV, si possible, mais surtout avec votre personnalité, votre motivation et l'envie d'échanger et de découvrir les opportunités. Donc, ce genre de rencontre peut vraiment débloquer des situations, ouvrir des portes auxquelles on ne pensait pas forcément.
7: Venez comme vous êtes et sortez couverts, c'est important.
6: Merci Stéphane pour cette petite virgule.
7: Et du coup, si on veut plus d'infos, Charlotte.
6: Oui, alors si vous voulez plus d'informations, vous pouvez nous contacter au 07 56 36 24 57. Je me ferai un plaisir de pouvoir vous renseigner.
7: Bien, merci pour toutes ces informations et cette magnifique interview.
6: Eh bien, merci à vous. J'espère que beaucoup de personnes viendront profiter de ce job dating. C'est souvent dans ces moments simples que naissent de belles opportunités professionnelles.
7: Oh, c'est joliment dit.
6: Merci Stéphane.
3: Merci beaucoup à vous deux pour cette interview. Et vous pouvez retrouver toutes les informations sur mes événements emploi. Comme a présenté Charlotte le job dating, j'ai interviewé Clément Lozeille, responsable de la boîte Claudette Intérim, située à Montpont.
0: Et bonjour, moi je m'appelle Clément Lozeille, je suis actuellement responsable de l'agence Claudette Intérim à Montpont. Alors mon parcours, il a été beaucoup sportif, notamment dans le rugby, où cela a été mon métier pendant de nombreuses années. Et puis ensuite, depuis 6 ans maintenant, je suis rentré sur la partie dans le secteur de l'intérim et directement chez Claudette Intérim. Voilà, aujourd'hui à Montpont.
3: Et combien d'agences avez-vous dans le territoire?
0: Alors nous avons 7 agences en Dordogne et 2 agences hors Dordogne.
3: Et comment peut-on prendre rendez-vous pour s'inscrire?
0: Alors, pour prendre rendez-vous, c'est relativement simple. Vous avez plusieurs possibilités, soit par téléphone, soit par mail, soit en venant directement nous voir en agence.
3: Et est-ce qu'il faut un profil particulier pour entrer dans votre boîte?
0: Non, absolument pas. Justement, tous les profils sont les bienvenus. On les accueille avec plaisir.
3: Avez-vous beaucoup de personnes qui trouvent du travail grâce à vous?
0: Alors, beaucoup de personnes, je n'ai pas forcément de chiffres ni de statistiques, mais ce que je sais, c'est qu'aujourd'hui, oui, on propose du travail à pas mal de personnes sur le secteur montpellier et c'est même, je dirais, en pleine croissance. Donc, oui, je pense.
3: Mais c'est génial. Et est-ce que vous avez déjà participé au job dating?
0: Oui, j'ai déjà participé une fois au job dating, oui, tout à fait.
3: Et qu'avez-vous vous présenté lors de cet événement?
0: Alors, mais pour le moment, nous n'avons pas encore échangé totalement avec Charlotte sur l'événement, donc je n'ai pas encore totalement finalisé pour le coup.
3: Et est-ce que vous auriez un conseil à donner à quelqu'un qui veut rentrer en intérim?
0: Mais déjà, de venir voir les agences d'intérim en général, parce qu'aujourd'hui, les agences d'intérim sont des réels tremplins vers l'emploi et que c'est très important aujourd'hui pour quelqu'un qui est motivé de venir rencontrer des gens issus du secteur de l'intérim pour qu'ils puissent leur apporter des solutions.
3: Merci à vous.
0: Merci bien, je vous remercie.

0: Sacha, peux-tu me dire c'est quoi le titre de la musique ?
1: C'est Pretend We're Dead de L7.
0: On enchaîne avec l'interview de Alain Tomasino qui fait partie du GEC BTP.
2: Présente, donc Alain Tomasino, je travaille au GEC 24 et je suis responsable de l'antenne de Périgueux du GEC 24 et on est situé également sur Bergerac.
3: D'accord, pouvez-vous nous expliquer le fonctionnement du GEC, s'il vous plaît ?
2: Alors, le GEC, c'est un groupement d'employeurs. Donc, GEC, déjà, on va bien l'épeler pour que tout le monde comprenne. GEC, ça s'écrit G-E-I-Q. Rapidement, GE, groupement d'employeurs. Le GEC est une association d'entreprises. Alors, à Dordogne, pour nous spécialisés dans le bâtiment et les travaux publics, ces entreprises sont regroupées sous la forme d'une association loi 1920. Et le GEC leur propose des profils et des salariés. On met à disposition auprès de ces entreprises des salariés pour qu'on puisse ensuite développer un parcours en alternance pour ces salariés-là. Donc GE, groupement d'employeurs, rapidement. Le I signifie insertion, c'est-à-dire qu'on va prendre en charge des publics qui peuvent être éloignés de l'emploi. On va miser sur le potentiel de ces publics-là pour répondre aux besoins de renforcement des équipes de nos adhérents des entreprises. Et enfin, le Q de GEC signifie qualification, c'est-à-dire que nos salariés sont en parcours en alternance, en contrat de professionnalisation ou en contrat d'apprentissage, minimum 6 mois, maximum 24 mois. Et lorsque le parcours va au bout de son déroulement, notre salarié présente un diplôme, un titre professionnel dans le métier du bâtiment qu'il a choisi, il obtient sa qualification. Donc GEC, GE, I et Q.
3: Du coup, merci beaucoup. Est-ce que vous pouvez nous dire quels sont les postes disponibles actuellement et sur quel secteur, s'il vous plaît ?
2: Alors, il y a deux secteurs. Comme je disais, le secteur de Bergerac. Sur Bergerac, on va rechercher des maçons VRD. Alors, maçons VRD, l'acronyme VRD, voirie et réseau divers. Des maçons de travaux publics, pour résumer, des couvreurs et des plaquistes. Sur Périgueux et son agglomération, on va rechercher des maçons VRD également, couvreurs, peintres et monteurs de réseaux électriques aéro-souterrains. Pour autant, si les personnes qui nous écoutent en ce moment ont des projets professionnels dans des métiers différents de ces métiers-là, je les invite donc à contacter le GEC. On rencontrera ces personnes-là, on verra avec elles quel est leur projet professionnel. Et si c'est un autre métier du BTP, charge à nous aussi de les accompagner, voir si on peut leur trouver une entreprise d'accueil adhérente au sein du groupement.
3: Quels sont les profils recherchés au sein du GEC ?
2: Alors, les profils que l'on va rechercher, c'est très simple. On n'a pas besoin de quelqu'un qui a énormément d'expérience. On a besoin de quelqu'un qui est motivé. On a besoin de quelqu'un qui respecte la ponctualité. On a besoin de quelqu'un qui a envie d'apprendre un métier. Il peut être débutant, c'est pas un souci. Dans notre parcours en alternance, il va être positionné dans une entreprise, il sera positionné en centre de formation. On a besoin qu'il soit capable de se projeter dans un métier et nous, on est là pour l'accompagner du début jusqu'à la fin. Donc, débutant, aucun souci. Petite expérience, pourquoi pas. Mais profil motivé et qui a envie. C'est la chose la plus importante, le savoir-être.
3: Si un auditeur est intéressé, comment fait-il pour s'inscrire ?
2: Alors, pour s'inscrire, très simple, le premier point d'entrée, le site internet du GEIQ 24, GEIQ24.com. Vous arrivez sur cet espace, vous aurez tous les éléments, le résumé de comment fonctionne un GEIQ, les numéros de téléphone des sites de Périgueux et Bergerac, et également les offres d'emploi que nous proposons. Ensuite, nous sommes disponibles également sur Instagram, Facebook, tous les réseaux sociaux classiques. Donc, prenez contact avec nous, vous avez besoin d'informations, vous avez besoin de réfléchir à si vous êtes fait pour travailler dans le BTP, vous nous appelez, on vous rencontre, on discute avec vous, on vous délivre de l'information, et puis si tout se passe bien, après, on peut vous proposer un contrat en alternance.
3: Comment font les entreprises si elles souhaitent s'inscrire au sein du GEC ?
2: Alors, pour s'inscrire, déjà, elles rentrent en contact avec nous. Je vais me déplacer, on va se déplacer côté Bergerac et côté Périgueux, on va se déplacer rencontrer l'entreprise. On va discuter avec elle de son besoin en renforcement d'équipe ou besoin potentiellement en préparation, en recrutement. Une fois qu'on s'est mis d'accord sur leurs besoins, qu'elle nous donne le feu vert pour qu'on prospecte pour essayer de leur trouver un profil. Dès qu'on a trouvé le profil, on passe un contrat avec l'entreprise et naturellement, elle va en dire au groupement.
3: Pour la dernière question, Pouvez-vous nous dire, s'il vous plaît, quelle est votre chanson préférée ?
2: Marie Myriam, L'oiseau et l'enfant, ou L'enfant et l'oiseau. La dernière chanson française qui a gagné à l'Eurovision, en 1977. Très belle chanson.
3: C'est vrai qu'elle est très belle.
2: C'était très intéressant.
3: Merci, au revoir.
2: Au revoir.
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0: On finit ensuite avec l'interview de Béatrice Gimel, directrice de la mission locale, présentée par Lucie. Lucie, peux-tu me dire ton ressenti sur cette interview ?
6: Très bien. Madame Gimel fait un peu peur au début, mais elle est très gentille.
0: Merci.
7: Bonjour, je suis donc Béatrice Gimel, je suis directrice de la mission locale du Ribéracois et de la Vallée de Lille. Donc c'est une structure qui accompagne les jeunes de 16 à 25 ans dans leur insertion professionnelle et sociale. Mon rôle est de piloter la mission locale et son équipe et de travailler avec les partenaires, les institutions, et d'essayer de trouver des solutions concrètes pour aider les jeunes à accéder à l'emploi, à la formation et à l'autonomie. Alors la mission locale est un service de proximité dédié aux jeunes, donc les jeunes de 16 à 25 ans. Nous les accompagnons de manière globale, donc cela concerne l'emploi, la formation, le projet professionnel, mais aussi le logement, la santé et la mobilité. L'idée, c'est de vraiment lever tous les freins pour construire un projet professionnel qui soit solide. Nous avons une relation forte également avec les entreprises locales que nous accompagnons dans leur recrutement, mais aussi pour mieux faire connaître leur métier. Alors notre mission locale, la mission locale du Ribéracois et de la Vallée de Lille, a quatre sites, donc le siège est à Ribérac, et on a trois antennes, donc une à Saint-Astier, une à Montpont et une à Mussidan. On a cinq permanences, La Roche-Chalet, Saint-Aulé, Verteillac, Tocane-Saint-Apre, Villefranche-de-Longchamp, et on intervient même au centre de détention de Neuvic. En fait, chaque jeune a un lieu d'accueil à peu près à 15 minutes de son lieu de domicile. Donc, comme toutes les missions locales, qui sont pour la majorité des associations, donc elle est administrée par un conseil d'administration et un bureau, et son bilan est présenté chaque année en assemblée générale. Et la présidente de la mission locale, c'est Madame Bezac-Gontier, qui est une élue départementale.
8: Quel est votre parcours ?
7: Alors, mon parcours, donc, j'ai démarré comme conseillère à la mission locale, en fait, à la création de la mission locale. Et j'ai occupé, durant ma carrière, plusieurs missions qui m'ont permis de bien comprendre les enjeux de l'emploi et des politiques jeunesse. Et j'ai pris la fonction de direction en 2020.
8: Pouvez-vous nous expliquer ce qu'est le réseau pour l'emploi et en quoi consiste-t-il ?
7: Alors, le réseau pour l'emploi, c'est une nouvelle organisation qui vise à mieux coordonner tous les acteurs de l'emploi. Donc, France Travail, les missions locales, Cap Emploi, qui est plus dédié aux demandeurs d'emploi qui a un statut de travailleur handicapé, le conseil départemental et d'autres. Donc, l'objectif est assez simple, c'est de proposer un accompagnement plus lisible, plus efficace et mieux coordonné pour les demandeurs d'emploi. Le réseau pour l'emploi, oui, s'adresse à tout public et le public est orienté vers l'opérateur qui le concerne. Et cela permet d'éviter des doublons et de mieux orienter les personnes et de travailler ensemble autour de solutions concrètes. Donc le parcours doit devenir plus fluide pour les usagers, c'est l'objectif.
8: Quel est le rôle de la mission locale dans ce réseau ?
7: Ah ben, la mission locale donc reste l'acteur référent pour les jeunes. Nous apportons notre expertise sur l'accompagnement global et individualisé des jeunes donc 16 à 25 ans, avec une approche qui reste humaine et de proximité.
8: Pourquoi cette collaboration entre les différents acteurs de l'emploi est-elle un avantage pour les candidats ?
7: Alors le principal avantage, c'est que c'est un accompagnement qui est plus cohérent, plus rapide, et avec une continuité dans le parcours, même si l'opérateur change, chaque opérateur a accès au parcours du demandeur d'emploi, donc ça lui évite de répéter à chaque fois son histoire.
8: Est-ce que le réseau pour l'emploi permet un accompagnement personnalisé ? Si oui, lequel ?
7: Oui, mais pour nous, les missions locales, c'est pas nouveau, hein, l'accompagnement personnalisé, on le fait depuis notre création, et c'est même au cœur de notre action. Alors chaque jeune est différent, donc on s'adapte on adapte l'accompagnement à la situation de chacun. Certains ont besoin d'un coup de pouce pour l'emploi et d'autres pour la formation, la mobilité, et selon les parcours, l'accompagnement est plus ou moins long.
8: Le réseau pour l'emploi facilite-t-il l'accès à l'emploi ?
7: Alors, il facilite l'accès à l'emploi. En tout cas, il facilite l'accompagnement des bénéficiaires et il y a un gros travail qui est fait aussi auprès des entreprises. Donc, le réseau pour l'emploi va se coordonner aussi pour démarcher les entreprises et le travail avec les employeurs. Donc, l'idée, c'est vraiment de faciliter l'accès à l'emploi.
8: Merci beaucoup pour vos réponses et bonne journée.
7: Mais merci à vous pour ce temps d'échange. Et c'est important, effectivement, que les jeunes parlent de la mission locale et de ce qu'elle lui apporte.
0: Et pour finir cette émission, voici la programmation de l'ERIP. Charlotte, c'est à vous.
5: Alors, l'ERIP Dordogne Nord, l'espace régional d'information de proximité, c'est plusieurs points relais. Donc, le point relais du Haut-Périgord, le point relais du Grand-Périgueux. Pour ce qui est du territoire ribéracois, il y aura donc un atelier le mercredi 20 mai de 10h à midi à la mission locale au siège à Ribérac. Un atelier d'aide aux choix professionnels. Pour vous permettre de découvrir des métiers en fonction de votre personnalité, vos valeurs, vos expériences, etc. Donc, pour vous inscrire, il suffit de nous contacter au 05 53 92 40 75.
0: Et vous pouvez retrouver la programmation de l'ERIP sur notre site internet. 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
5: Bonjour, ma sélection télé pour votre soirée du jeudi 7 mai sur TF1. On a retrouvé La 7ème Compagnie, film réalisé par Robert Lamoureux. Les rescapés de La 7ème Compagnie tentent de rejoindre le sud de la France, mais sont à nouveau capturés par les Allemands. Sur T18, Limitless, film avec Bradley Cooper. Eddie Mora rêve d'écrire, mais l'angoisse de la page blanche le paralyse. Sa vie bascule lorsqu'un ami lui fait découvrir un produit pharmaceutique révolutionnaire qui lui permet d'exploiter son potentiel au maximum. Sur France 3, Cassandre, série avec Gwendoline Amont. Sur France 2, Envoyé spécial magazine présenté par Élise Lucet. Sur France 5, L'histoire au scalpel, Napoléon à Sainte-Hélène, le dernier acte documentaire. Sur M6, Top Chef présenté par Stéphane Rothenberg. Les candidats plongent dans le quotidien exigeant d'un palace parisien en étant durant 24 heures dans la peau d'un chef. C'est au cœur du palace parisien de Peninsula qu'ils vont relever ce défi hors norme. Et puis sur TMC, Une famille en or, divertissement présenté par Camille Combal. Très belle soirée télé à tous.
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0: Bonjour la vie. Ce matin, nous avons un invité qui va nous amener dans la nature. Mais on va découvrir ce que ce monsieur nous présente, parce que c'est dans le bon sens qu'on s'en va, parce qu'il y a des choses qu'il va nous expliquer, parce que des fois on se pose beaucoup de questions sur ce qui se passe aujourd'hui. Peut-être aura-t-il les bonnes réponses. Bonjour Christian.
1: Bonjour Natacha.
0: Bonjour monsieur.
2: Bonjour.
0: Je vous laisse vous présenter.
2: Donc je suis Maxime Cosson, je suis le responsable de l'antenne Dordogne du Conservatoire d'Espaces Naturels.
0: Alors bien sûr, question incontournable, hein. Voilà, qu'est-ce que le conservatoire et depuis combien de temps et où est-ce que vous œuvrez?
2: Alors le Conservatoire d'Espaces Naturels de Nouvelle-Aquitaine est une association, loi 1901. On existe depuis 1992 et en fait on travaille à l'échelle régionale à la préservation des milieux naturels et de la biodiversité. Donc moi je représente l'antenne Dordogne où on est 7 salariés qui travaillons sur l'ensemble du département. L'association compte 135 salariés à l'échelle régionale.
0: Ah oui, d'accord. Donc vous êtes dans le coin, sur le Ribéracois, ou beaucoup plus loin?
2: Alors notre siège est à Coulonnier-Chamier,
0: oui,
2: à Périgueux. Côté de Périgueux, voilà. Et on travaille sur toute la Dordogne, où chaque salarié en fait a un territoire sur lequel il peut travailler en lien avec les collectivités, les particuliers.
0: Alors, vous allez me dire... Pourquoi les espaces naturels? Parce que sont-ils vraiment menacés?
2: Alors oui, la biodiversité de manière générale est très menacée. On a déjà perdu énormément en fait de surface d'espaces naturels et d'espèces en France. Pour preuve, on a perdu plus de 60% des oiseaux communs.
0: Ah ouais, les oiseaux.
2: Depuis les années 80. Ouais, donc on est en fait sur une pente un peu dramatique.
0: Oui.
2: Et donc nous, on met tout en œuvre pour essayer d'enrayer cette érosion de la biodiversité à travers l'acquisition de milieux naturels principalement. Donc on fait des achats de terrain pour pouvoir les préserver, les gérer au mieux et aussi accompagner tout ce qui est politique publique, collectivité pour la meilleure prise en compte de la biodiversité.
0: Ah oui. Vous parlez des oiseaux parce que autrefois, il n'y a pas très longtemps, on avait des petits troglodytes qui se mettaient dans les trous des murs. C'était trop joli, on n'a plus. Hein. Depuis quelques années, on n'a plus. Hein.
2: Malheureusement, non. Surtout les oiseaux dits communs, qui sont les pinsons.
0: Oui, des tout petits.
2: Les
0: même
2: rouges,
0: un peu plus gros, il y en a qui ont disparu.
2: Tout à fait, tout
0: les
2: à fait.
0: Le rouge queue, tout ça.
2: Le rouge queue noir, effectivement.
0: Oui.
2: C'est des espèces qui sont menacées à double titre. Ils perdent des habitats pour se reproduire. Et en plus, leur alimentation est impactée, en particulier par l'utilisation des pesticides. Et donc, la combinaison des deux facteurs fait que ces populations d'oiseaux baissent drastiquement.
0: Ah oui, c'est pas, parce que je disais, peut-être ils ont été chassés par d'autres oiseaux, mais je ne pense pas. Est-ce que c'est le fait de choses qu'ils mangent et qui les a détruits de la main de l'homme?
2: C'est directement impacté à l'homme, dû à l'homme.
0: Ouais,
2: c'est vraiment la disparition des milieux de reproduction, c'est par exemple la disparition des... On a perdu des milliers de kilomètres de haies.
0: Oui.
2: Chaque année, on perd encore des milliers de kilomètres de haies à l'échelle nationale. Et aussi, comme je vous disais, l'alimentation où les insectes diminuent fortement.
0: Oui.
2: Et donc, forcément, comme ces oiseaux mangent beaucoup d'insectes, et les oiseaux diminuent également.
0: D'accord. Bon, et puis peut-être aussi le changement de température au niveau de... J'ai dit peut-être ils sont partis parce que la température de la nature leur convenait plus. Hein? Regardez, avant on avait comment ça s'appelle des oiseaux. Maintenant on a plein les blanches là. On en trouve dans tous les sons les petites oiseaux blancs avec comment ça les grues, comme des grues.
2: Les cigognes?
0: Non, plus petits. Il y en a plein partout.
2: Ah les hérons garde-bœufs.
0: Les hérons garde-bœufs. Voilà, cherchez le nom.
2: Il y a
0: pas longtemps qu'on en a comme ça.
2: Tout à fait.
0: Et il y en a, hein. Et je peux vous dire qu'il y en a. Hein.
2: C'est une des espèces qui se porte bien, pour le coup, qui a de la chance. Effectivement, il y a 40 ans, l'espèce était cantonnée qu'à la Camargue.
0: Oui.
2: Elle n'existait qu'en Camargue. Et en fait, grâce au, ou à cause d'eux, on ne sait pas, le réchauffement climatique, en fait, cette espèce a progressé vers le nord. Et c'est aussi une espèce, comme tous les hérons, les ardéidés, en fait, était vraiment détruit systématiquement par l'homme avant les années 80. En fait, c'est une espèce qui a été protégée en 1976. Et grâce à cette protection, en fait, elle a regagné aussi des territoires qu'elle avait perdus.
0: D'accord. Bon, on va laisser nos petits oiseaux. On va parler. Quelles sont les grandes menaces, hein, par rapport à la biodiversité? Bon, il y a la main de l'homme, il y a les produits, mais il y a peut-être d'autres choses aussi.
2: Alors, la première menace vis-à-vis de la biodiversité, c'est la perte d'habitat naturel. Ça, c'est scientifiquement prouvé, documenté, à travers le monde, hein, c'est pas qu'en France. C'est clairement la transformation de milieux naturels, de forêts, de zones humides, de choses comme ça, en autre chose. Ce autre chose, ça peut être de l'urbanisation. Donc là, on détruit totalement le milieu, ou transformation en culture, par exemple, pour l'agriculture. Et en fait, ces deux impacts majeurs, c'est ce qui explique la majorité de la disparition de la biodiversité. Après, en deuxième lieu, vient l'utilisation de produits phytosanitaires qui peuvent modifier la composition physico-chimique de l'eau, par exemple, avec les nitrates, qui impactent directement les populations d'espèces qui se retrouvent dans les rivières, comme les poissons. On a le changement climatique qui commence à arriver, où on voit des espèces qui sont sensibles à la température régresser fortement, soit remonter en altitude, en montagne, soit remonter vers le nord. Et ça, on voit vraiment ce phénomène-là. Après, autre menace directe, ce sont les espèces exotiques envahissantes qui se multiplient chez nous. Et on voit aujourd'hui des espèces qui n'étaient pas menacées, qui se retrouvent menacées par ces espèces exotiques envahissantes.
0: Mais il en va de même pour la mer, hein, parce qu'il y a des choses qu'on ne trouvait pas sur les côtes du côté de Royan et ça, qu'on trouve maintenant des crabes, des machins, qui étaient que dans le sud. Hein.
2: Tout à fait.
0: Ils ont migré aussi, ils ont suivi les courants. Hein.
2: Oui, oui, oui. Beaucoup d'espèces remontent, et surtout au niveau milieu marin, puisque là, le déplacement est facilité. Et on retrouve des espèces tropicales maintenant, sur les côtes françaises, qui ont remonté assez rapidement, en quelques années, quelques dizaines d'années, se sont retrouvées chez nous et ont pu migrer parfois de milliers de kilomètres.
0: Ouais, mais alors là, c'est pas la main de l'homme, parce que dans la mer, ça, elle sert souvent aussi de poubelle, mais je veux dire, c'est pas plus le climat, là.
2: Indirectement, la main de l'homme.
0: Oui, ah, oui, c'est, aussi.
2: Puisque la modification du climat est liée à l'activité humaine.
0: Oui, en allant chercher plus loin, oui.
2: Tout à fait.
0: Bien, on va faire une petite pause musicale, si vous voulez bien, une pause musicale de votre choix. Donc, on se tourne vers Christian. Et puis après, on va voir un petit peu, on va voir comment vous fonctionnez.
1: Alors, le premier morceau que vous avez choisi, c'est Imagine Dragon, Radioactive.

0: Alors, bien sûr, je vais vous demander quelque chose. Quelle réponse vous apportez? Parce que vous êtes là pour protéger la nature. Qu'est-ce que vous allez à nos auditeurs apporter comme réponse pour qu'ils puissent... Parce que c'est un endroit qu'on peut faire autour de nous. Nous aussi, on a notre part de responsabilité. Donc, vous avez certainement des gens qui doivent se poser des questions. Mais qu'est-ce que je peux faire à mon échelle, à moi, autour dans mon potager, peut-être dans mon champ, peut-être dans l'eau de mon étang, ce qu'on a autour de nous? Parce qu'en fait, pour le reste, on n'en sait rien, nous.
1: Et oui, tout le monde peut être acteur, en fait, de la préservation de la biodiversité. Et une action très simple que chacun peut faire, en fait, la meilleure préservation pour la nature, c'est de la laisser tranquille. Si on la laisse, la nature, elle se reconstitue toute seule. Donc, une action très simple que chacun peut faire, s'il a un jardin, par exemple, c'est laisser un petit carré d'herbe folle, on appelle ça le mètre carré pour la nature, où on laisse la végétation pousser, on tond pas, on attend l'automne, en fait, pour tondre. Et vous allez constater très vite, en fait, des fleurs, des papillons, des insectes qui vont venir coloniser ce petit milieu. C'est juste pour aussi illustrer à petite échelle, en fait, ce qui se passe à grande échelle. C'est que quand on laisse la nature tranquille, eh ben, elle se reconstitue. Si on vient tout le temps la perturber, eh ben, malheureusement, elle se porte mal. Chacun qui a du terrain peut, en fait, juste laisser un petit secteur tranquille, sans intervention, en libre évolution, qu'on appelle.
0: Ça, c'est valable pour les gens qui sont un petit jardin dans la ville. Mais nous, à la campagne, on a quelquefois notre potager planté au milieu de grandes parcelles d'herbes, tout simplement. Donc ça, c'est un conseil que vous donnez plutôt pour les parties urbaines.
1: Oh, même à la campagne, hein. On a tendance à vouloir faire propre.
0: Oui, ramasser nos feuilles. Alors que...
1: Ramasser les feuilles, tout à fait. Ramasser le bois mort,
0: oui,
1: par
0: tout
1: exemple.
0: À fait.
1: Alors que le bois mort, par exemple,
0: oui,
1: c'est une source de vie.
0: Oui. Pour plein de choses.
1: Pour plein de choses, tout à fait.
0: Et plein de petits animaux aussi.
1: Exactement, qui vivent dans ce bois mort et qui aujourd'hui disparaissent justement parce qu'on supprime le bois mort de nos forêts, de nos haies, de nos jardins. Et donc, juste de laisser...
0: Un petit coin pour eux.
1: Un petit coin pour eux, c'est ça, leur laisser de la place.
0: Bien, alors Christian, vous vouliez poser une question par rapport à ce que la nature est en train de muter par rapport à ce qui nous arrive de loin.

0: Alors, vous avez évoqué tout à l'heure ces espèces exotiques qui viennent envahir la biodiversité locale, on va dire. Alors, vous ne l'avez pas cité, mais il y a bien sûr le frelon asiatique que tout le monde connaît, la coccinelle asiatique aussi. Alors, qu'est-ce qu'on fait pour lutter ? Comment est-ce qu'on fait pour lutter contre ces espèces ?
1: Alors, le cas des espèces exotiques envahissantes est assez compliqué. La première action, c'est de pas les ramener chez nous. Voilà, c'est déjà une bonne chose. Et en fait, c'est de la prévention. La majorité des espèces exotiques envahissantes qui ont été introduites chez nous viennent de jardinerie. En fait, l'herbe de la pampa, la renouée du Japon, toutes ces espèces-là, en fait, ont été introduites par les jardineries.
0: Volontairement.
1: Volontairement, sans savoir ce qu'elles allaient produire.
0: Et oui, et oui.
1: Donc, il y a une question de principe de précaution, déjà, d'éviter d'introduire des espèces sans les connaître. Ensuite, une fois qu'elles sont installées, ça devient difficile de lutter contre. Si on prend l'exemple du frelon asiatique, le faire disparaître est illusoire.
0: Aujourd'hui, il est partout,
1: il a colonisé toute la France, alors qu'il a été introduit il n'y a que 15 ans, je crois.
0: Fortuitement, dans une jarre ou dans un vase.
1: Tout à fait, en Lot-et-Garonne, un importateur de poterie chinoise, je crois. Qui l'a amené chez nous.
0: Et il y avait une reine...
1: À l'intérieur. Et toute la population française serait issue de cette seule et unique reine. Donc c'est assez impressionnant en termes de colonisation. Aujourd'hui, le frelon asiatique, en fait, il existe un prédateur dans la nature qui s'appelle la bonderie apivore, qui est un oiseau, un rapace, qui se nourrit quasi exclusivement de guêpes et de frelons.
0: D'accord.
1: Et on a constaté, en fait, que cette espèce... commencer à s'attaquer au nid de frelons asiatiques. En fait, en Chine, son prédateur naturel en Chine est une bonderie apivore de Chine.
0: Mais qui existe chez nous ou à l'état naturel
1: Elle existe chez nous à l'état naturel. Okay. C'est la bonderie apivore européenne. Okay. Et en fait, on se pose la question, est-ce que cet oiseau va réussir à consommer suffisamment de frelons asiatiques pour freiner un petit peu son explosion? On le sait pas encore, mais c'est difficile. Ensuite, nous, qu'est-ce qu'on peut faire contre? En fait, aujourd'hui, il n'y a pas grand-chose. Préserver les ruchers, puisque l'impact vis-à-vis de l'homme, c'est majoritairement sur les abeilles. Et le piégeage, en fait, du frelon asiatique, il y a des études scientifiques qui ont été menées sur la question par Quentin Rome, du Muséum d'Histoire Naturelle, qui prouvait, en fait, que le piégeage ne fonctionnait que dans des conditions très précises.
0: D'accord.
1: Piéger toute l'année, par exemple, c'est totalement inutile. Parce qu'on va prélever des frelons, mais ça va pas avoir d'impact sur la population. Le piégeage ne fonctionne que à deux périodes très précises, au moment de l'émergence des rennes à l'automne, qui vont aller chercher des nouveaux territoires. Donc, en fait, faut chercher à piéger les rennes. Et ensuite, au printemps, quand les rennes sortent de leur site d'hibernation pour aller construire des nids. Et donc, il y a, on va dire, 15 jours, 3 semaines critiques de piégeage où là, le piégeage est effectif.
0: D'accord. Il y a un cocktail bien connu avec de la grenadine, je crois, de la bière. Vous connaissez la recette.
1: Il y a plein de recettes qui fonctionnent très, très bien. Et en fait, ce que nous, on préconise, c'est piéger autour des ruchers pour piéger les rennes. Par contre, une fois que cette période critique est passée, de retirer les pièges. Parce qu'en fait, si vous laissez les pièges, ensuite 80 à 90% des insectes piégés ne sont pas des frelons asiatiques. C'est des insectes de chez nous.
2: D'accord.
1: Et donc, en voulant lutter contre le frelon asiatique...
2: On détruit les nôtres aussi.
1: Exactement. Ah.
2: Ça, c'est important de le dire, parce qu'on a tendance à les laisser passer l'hiver, on les change après au printemps. Ah, mais c'est très bien de pouvoir le dire, parce que nous, c'est ce qu'on peut faire à notre échelle.
1: Tout à fait, voilà.
2: Donc déjà. Et bien sûr, les coccinelles, par contre, elles n'ont pas le même vis-à-vis de la nature, elles sont moins dévastatrices, je pense, que ce gros frelon. On n'a pas d'expérience.
1: Non.
2: Parce qu'elles sont aussi jolies que les nôtres.
1: Oui, ils seront parfois même plus colorés.
2: Plus colorés. Bon, le panel est assez ouvert. Là.
1: Tout à fait.
2: Mais bon, après, on ne sait pas les conséquences.
1: Aujourd'hui, on n'a pas mesuré les conséquences de la coccinelle asiatique sur notre biodiversité. On sait juste qu'elles explosent en termes de population, qu'elles sont même plus présentes que la coccinelle locale, la coccinelle à 7 points. Aujourd'hui, on ne connaît pas. Et c'est pour ça que les études aussi, la connaissance est importante. Pour savoir comment ça fonctionne et qu'est-ce qu'il faut faire. Avant toute action, il faut étudier. Nous, on fait de l'amélioration de connaissances, donc on fait des inventaires faune-flore, par exemple, pour savoir ce qui existe, ce qu'il y a, parce que on est prudent sur les actions. Il y a rien de pire qu'une idée reçue, on va dire, en se disant on va faire telle action en pensant que c'est bénéfique et qui se révèle être finalement contre-productive. Donc il y a une certaine prudence.
0: Est-ce que ces deux espèces se reproduisent entre elles ou non? Les deux espèces restent bien distinctes?
1: Les deux espèces restent bien distinctes.
0: D'accord.
1: Entre la coccinelle asiatique et la coccinelle européenne, il n'y a pas
0: d'accord.
1: de croisement.
0: D'accord. Ok. Très bien.
2: Tant qu'elles ne détruisent pas nos petites coccinelles, nos
0: oui,
2: petites bêtes à bon Dieu,
0: si elles mangent les pucerons, c'est
2: qu'elles
0: l'essentiel.
2: Qu'elles mangent les pucerons, c'est mieux qu'un pesticide.
1: Elles ont été introduites pour ça d'ailleurs.
0: Ah oui.
1: C'est dans l'agriculture biologique, c'est une auxiliaire de culture pour éviter l'utilisation de pesticides. En fait, on a introduit la coccinelle asiatique qui fonctionne très bien en termes de dévoreuse de pucerons. Par contre, le corollaire, malheureusement, c'est qu'elle s'est retrouvée dans la nature.
0: Qu'est-ce qu'on a encore comme autre espèce envahissante?
1: Alors, en espèces exotiques envahissantes, végétales, on va voir des choses qu'on connaît bien, comme l'herbe de la pampa.
2: Ah oui.
1: Qui est beaucoup plantée dans les jardins.
2: Et il y a une loi, quoi, je crois, qui vient de paraître pour la faire détruire.
1: Tout à fait. Tout à
2: Parce
1: fait.
2: Parce que, si j'ai bien lu le document, le fait que ça fait une grande barbiche, là, ça s'envole et ça se reproduit à foison, quoi.
1: Tout à fait, ouais. C'est une interdiction européenne même, qui est passée très récemment, d'interdiction de commercialisation de l'herbe de la pampa. Ça a mis un peu de temps à se décider, puisqu'il y avait déjà une première liste qui avait été produite par l'Europe. Mais effectivement, c'est ces graines dans les plumeaux qui peuvent partir très très loin avec le vent. Et en fait, c'est une espèce qui colonise les zones humides, particulièrement. Je vous invite à aller voir au Pays Basque, le long de l'autoroute, ce n'est plus que de l'herbe de la pampa.
2: Ah, d'accord.
1: Elle a supplanté absolument tout le reste. Et en fait, elle peut poser des gros problèmes sur des milieux naturels.
0: Et quand on l'a dans le jardin, il faut le détruire, la supprimer?
1: Alors, je vous inciterai à dire que oui, mais si vous voulez quand même garder la plante, parce qu'elle a quand même un certain esthétisme, il faut éviter qu'elle monte en graine. Donc, il faut couper les plumeaux.
2: Ah, d'accord. D'accord, il faut pas la laisser fleurir en quelque sorte.
1: Exactement,
2: d'accord.
1: C'est ça. Si vous la laissez pas fleurir, en fait, elle pose plus de problème parce que les graines ne se disséminent plus.
0: D'accord. C'est ce qui fait quand même tout le charme de la plante.
2: Ben oui.
1: C'est oui, certes.
2: Oui, mais c'est pour sauvegarder quelque chose. Hein.
1: Oui, mais beaucoup d'espèces qui ont été introduites pour un aspect esthétique
0: bien sûr.
1: Retrouvées.
2: Parce que c'est une plante, en plus quand vous en plantez un, c'est tout petit, mais après ça, c'est incroyable comme ça se propage, et c'est très difficile à maîtriser, même en la coupant très court, ça fait des grosses masses importantes.
1: Ouais.
2: Alors, bon, comment faire dans un jardin?
1: Mais
2: ne pas la laisser fleurir.
1: Déjà, ne pas la laisser fleurir, essayer de la cantonner au maximum, même si parfois c'est compliqué. Et je connais maintenant des personnes qui la retirent de leur jardin parce qu'elles ont le caractère envahissant, même dans le jardin.
2: Sur une pelouse, après, c'est énorme. Hein.
1: C'est ça, ça grossit chaque année. Et à un moment, en fait, ça devient compliqué de s'en débarrasser.
2: D'accord.
1: Donc, vaut mieux s'en débarrasser plutôt quand c'est jeune que d'attendre trop tard.
2: J'espère qu'ils ne vont pas nous obliger à le faire quand même.
1: Pas pour l'instant,
2: mais c'est dans l'air du temps. Hein?
1: Non. Sur les espèces exotiques envahissantes, aujourd'hui, les lois qui sont passées, c'est vraiment des interdictions de commercialisation.
2: Commercialiser, d'accord.
1: Les espèces qui sont déjà implantées,
2: d'accord.
1: On ne va pas aller demander des actions.
2: On a fait à peu près le tour des choses exotiques?
1: Oui.
2: Alors nous allons écouter une chanson et puis après nous allons continuer avec vous pour savoir comment vous faites un peu plus loin avec, par exemple, le monde agricole et les chasseurs.
0: Alors avant ça, on va écouter Michael Jackson, Earth Song.

0: Alors, bien sûr, qui dit agriculture, qui dit le monde agricole, dit aussi, parce que vous êtes obligé de travailler plus ou moins avec eux, même avec les chasseurs qui sont des défenseurs de la nature à l'origine. Donc, voilà, comment vous fonctionnez? Est-ce que c'est vous qui allez vers eux ou c'est eux qui viennent vous trouver?
1: Alors, notre relation avec les agriculteurs, ça passe par plusieurs voies, on va dire. Faut pas perdre de vue que les agriculteurs sont les premiers gestionnaires de la nature. C'est eux qui ont la plus grande surface en gestion. Donc, pour préserver la nature, on peut pas faire sans les agriculteurs. Et donc, nous, on travaille de deux manières avec eux. La première, sur nos propriétés. En fait, on est propriétaire de 450 hectares en Dordogne. Et sur ces 450 hectares, on a à peu près une centaine d'hectares de prairies. De prairies de fauche, majoritairement, qui sont gérés et entretenus par des agriculteurs qu'ils exploitent, avec un compromis en fait qu'on trouve entre l'utilisation agricole et la préservation de la biodiversité. En clair, nous on pense que ce compromis est possible. Et avec la quinzaine d'agriculteurs partenaires qu'on a en Dordogne, on constate que ça l'est en fait. On arrive à trouver des moyens à ce qu'ils exploitent les terrains sans mettre à mal la biodiversité, en bonne intelligence. Et le deuxième volet, on va dire, levier qu'on peut utiliser avec le monde agricole, ce sont les mesures agro-environnementales et climatiques. Ce sont des subventions de l'Europe pour favoriser des bonnes pratiques. Donc, on joue sur ces deux leviers où on achète en fait des prairies, des terres agricoles, qu'on met ensuite à bail avec un agriculteur, selon un cahier des charges précis, qui est toujours discuté, hein, toujours validé avec l'agriculteur, jamais imposé. Et de l'autre côté, on mobilise des subventions pour favoriser des bonnes pratiques. Et ça fonctionne plutôt bien, on va dire. Et je suis vraiment désolé de la situation du monde agricole à l'heure actuelle. Okay. Et qui malheureusement parfois, je dirais, se trompe de cible en pensant que c'est lié à l'environnement ou à la protection de la nature qu'ils ont ces difficultés, alors que nous, on cherche justement à maintenir l'agriculture. Parce que, comme je disais, ce sont les premiers gestionnaires des milieux naturels. Et aujourd'hui, on a beaucoup d'espèces qui n'existent que grâce à l'agriculture, grâce à l'élevage particulièrement. Parce qu'en fait, l'élevage, c'est une substitution d'un écosystème naturel. Avant, au néolithique, à la préhistoire, on avait des grands troupeaux de ruminants, de chevaux, de rennes, de choses comme ça. Et avec la domestication et l'élevage et l'agriculture, l'invention de l'agriculture par l'homme, en fait, on a substitué ces grands troupeaux par nos troupeaux de moutons, de limousines, de choses comme ça. Ce qui a permis une continuité de la biodiversité. Et donc, pour nous, la disparition de l'élevage, c'est une disparition de la biodiversité.
0: Ouais, d'accord.
1: Concernant les chasseurs, nous, on entretient de très bonnes relations avec eux en Dordogne. Tous nos terrains sont chassés en Dordogne. En fait, on limite la pratique de la chasse quand on voit qu'il y a un risque pour une ou des espèces localement liées à la chasse. Mais sur la Dordogne, en tout cas, sur nos terrains, on n'a pas constaté de menace directe. De la part de la chasse. Voire même, on est plutôt à demander à ce qu'ils augmentent la régulation, en particulier du sanglier, qui explose ces dernières années, on le voit bien, et qui, eux, amènent une perturbation dans l'écosystème.
0: D'accord.
1: Directement, parce qu'ils sont trop nombreux.
0: On le voit si vous avez des gens autour de vous qui font la chasse à la distribution des colliers.
1: Tout à fait.
0: Il y en a de plus en plus.
1: Ils doivent atteindre leur quota.
0: Oui. Je pense que c'est pour réguler aussi.
1: Ah, bien sûr, bien sûr. Oui. C'est vraiment pour limiter la population, parce que ça amène des dégâts sur les cultures, ça amène des dégâts sur les prairies, mais ça amène aussi des dégâts sur la biodiversité. Ouais. Parce que quand il y a un déséquilibre dans un écosystème, en fait, ça a des impacts sur certaines espèces.
2: Est-ce que vous matérialisez les parcelles qui vous appartiennent? Est-ce qu'on sait qu'on se promène dans une forêt du conservatoire, par exemple?
1: Alors, pas systématiquement.
2: D'accord.
1: Il y a sur certains sites des panneaux d'accueil. Sur les sites qui sont ouverts au public et vraiment équipés pour accueillir du public. Vous en avez un exemple pas très loin d'ici. Ça s'appelle la zone humide des Rebérolles à Villetouré.
2: D'accord.
1: Si vous passez le pont de la Drône, vous avez et vous avez un panneau d'accueil du Conservatoire d'espace naturel où on va d'ailleurs installer pas mal de panneaux cette année d'interprétation pour expliquer l'intérêt de la zone humide, la gestion. Je parlais de l'agriculture tout à l'heure. Sur ce site, on le fait pâturer par un troupeau de moutons, par un berger itinérant.
0: L'itinérant, oui. Quand nous avons reçu...
2: Monsieur Perret.
1: Tout à fait.
2: Ah ben voilà, on l'a eu.
0: Nous l'avons reçu. Oui. Et puis il y a aussi une dame qui est venue, qui est dans la double, qui fait de la nalle, comme ça, les moutons.
1: Ah oui.
0: Ouais. Mmh, voilà.
1: Thérèse Colère, je crois.
0: Oui, voilà, c'est ça. Ouais. Oui, c'est ça. On les a reçus tous les deux, des choses. Ils ont beaucoup appris aussi. Et puis, tout à l'heure, vous parliez de justement préserver par rapport aux agriculteurs. Est-ce que c'est vous qui organisez, par exemple, ma voisine ou un peu plus loin, elle a été sollicitée pour mettre un champ de luzerne en friche, enfin comme ça, pour la repeupler des outardes.
1: Ah oui, l'outarde canepetière.
0: Ouais, moi, j'ai pas le nom savant, moi, je connais que celui-là. Est-ce que ça fait partie aussi de ce que vous faites?
1: Alors,
0: pour sauver c'est justement pour sauver la race, la bête.
1: Oui. Alors, sur l'outarde canepetière, c'est pas le Conservatoire d'espace naturel.
0: D'accord.
1: C'est plutôt la Ligue pour la protection des oiseaux.
0: Des oiseaux.
1: La LPO qui a fait ça. Mais effectivement, sur certains cas, on essaye de recréer des milieux. En fait, on parlait de les habitats naturels tout à l'heure.
0: C'est ça.
1: La régression qui fait disparaître les espèces. Pour l'outarde, c'est directement ça. C'est la disparition de la luzerne et de bandes enherbées, en fait, qui a fait disparaître l'outarde.
0: Donc on laisse comme ça et on remet les oiseaux dedans pour qu'ils se reproduisent.
1: Alors on attend que les oiseaux reviennent. On ne fait pas d'introduction volontaire.
0: Ah bon, d'accord.
1: Mais l'outarde, malheureusement, elle a disparu il y a plus de 10 ans, je pense, en Dordogne, 10-15 ans. Ouais. Elle existait que dans certains secteurs du Vertéillacois.
0: Oui, c'est ça.
1: D'accord. Donc c'est dans ce secteur-là que.
0: Voilà,
1: Ok.
2: Dans les actions que vous menez, vous, alors, est-ce que vous avez des exemples locaux, peut-être, de préservation de la biodiversité qui a fonctionné?
1: Alors, oui, on essaye au maximum d'avoir des exemples qui fonctionnent. Un exemple qu'on aime bien mettre en avant, qui pour nous est une bonne réussite, c'est le cas du bocage humide du Biacle, sur la commune de Douzillac.
2: D'accord.
1: En fait, sur la commune de Douzillac, vous avez... un des derniers bocages humides de la vallée de l'Isle qui a été préservé, sur lequel il y a une colonie de cigognes qui s'est installée il y a quelques années, qui se porte bien. Et ce bocage, en fait, était entretenu par deux éleveurs bovins qui faisaient pâturer et faucher. Donc, quand je vous disais le lien entre biodiversité et agriculture tout à l'heure, qui fonctionnait bien. Et on a eu une opportunité d'achat sur ce bocage, au cœur du bocage, de prairies humides, qu'on a racheté, qu'on a mis ensuite à bail à un agriculteur qui vient faire de la fauche. Et au même moment, les deux agriculteurs du bocage étaient en train de partir à la retraite. Donc nous, ça a été un peu une inquiétude. Qu'allaient devenir ces deux fermes? Qu'allaient devenir les terrains de ces agriculteurs? Donc on a pris contact avec les agriculteurs, on a échangé avec eux, on a discuté avec eux. Ils connaissaient les cigognes puisqu'ils les voyaient quotidiennement, et ils avaient conscience, en fait, de la problématique que la transmission de leur exploitation pouvait engendrer. On a échangé également avec la commune, avec le maire, monsieur Mazière, qui a aussi pris conscience, en fait, de la menace qui pouvait exister sur ce bocage qui était réputé, en fait, un peu pour la commune, puisque la rue qui passe à côté du bocage s'appelle la rue des cigognes. Donc, s'il n'y avait plus le bocage, il n'y avait plus de cigognes, il aurait fallu changer le nom de la rue. Et donc, on a travaillé collectivement avec la commune, les agriculteurs, la SAFER, enfin, tout un tas d'acteurs, pour trouver des repreneurs, en fait, sur ces deux exploitations agricoles qui soient compatibles avec les enjeux écologiques du bocage. Et on a trouvé un éleveur bovin, un jeune agriculteur qui a repris une partie de l'exploitation, et un éleveur de chevaux qui a repris l'autre exploitation et qui se sont engagés tous les deux à préserver les prairies, le bocage, pour conserver la colonie de cigognes. Et aujourd'hui, on est plutôt satisfaits tous de la réussite de ce projet. Et donc, les cigognes se portent bien.
0: Elles sont sédentaires.
1: Alors maintenant, elles sont sédentaires, quasiment. Elles migrent de moins en moins.
0: Ça aussi, c'est un peu le climat.
1: Tout à fait. Tout à fait.
2: C'est une population de combien d'animaux ?
1: Alors, j'ai plus en tête le dernier recensement, mais on doit être sur une dizaine de nids, à peu près, de cigognes. Ce qui est beaucoup pour la Dordogne. En Dordogne, on doit avoir une quarantaine, cinquantaine de nids de cigognes au total.
2: D'accord.
1: Donc, on a un quart de la population qui est sur ce bocage à Toutillac.
2: Très bien.
0: Et on fait une petite pause musicale et puis on se retrouve après.
2: Eh bien, on poursuit avec Trio, l'hymne de nos campagnes.

0: Alors, bien sûr, toutes les bonnes choses ont une fin. J'avais encore une petite question à vous poser, et même peut-être Christian aussi. Quel rôle maintenant allez-vous jouer pour essayer d'atténuer le réchauffement climatique? Est-ce que vous avez des armes, quelque part?
1: Alors, oui. La biodiversité peut jouer un rôle majeur dans l'atténuation du réchauffement climatique, parce que, en fait, la biodiversité, quand elle se porte bien, elle est résiliente. Et cette résilience, en fait, amène des bénéfices à l'homme. Je prends un exemple très concret. Quand vous avez des chaleurs caniculaires, la présence de forêts ou d'arbres fait baisser la température de 2 à 3 degrés localement.
2: Mmh. Oui.
1: Rien que ça.
2: Oui.
1: Grâce, en fait, à l'ombre portée et aussi à la respiration de l'arbre, en fait, qui amène à diminuer la température. Mais, en fait, la biodiversité peut amener énormément d'aspects positifs contre le réchauffement climatique. Il y a le stockage du carbone, par exemple, dans les arbres, mais aussi dans les sols. Et on oublie souvent le stockage du carbone dans le sol. Le premier exemple, c'est les tourbières. Les tourbières sont une accumulation de débris végétaux qui ne se dégradent pas. Et en fait, c'est du carbone qui est stocké pour toujours. Donc, en fait, préserver les tourbières, c'est lutter contre le réchauffement climatique. Et un service écosystémique qui est apporté par les milieux naturels, comme les zones humides, c'est le stockage de l'eau. En fait, les zones humides stockent beaucoup plus d'eau que tous les étangs qu'on imagine.
0: Ah oui, d'accord.
1: Et en plus, il le stocke dans le sol.
2: Mmh.
1: À la différence d'une bassine ou un étang,
2: oui,
1: où on stocke l'eau à l'air libre,
2: mmh,
1: qui va s'évaporer.
0: Évaporer, oui, bien sûr.
1: Va se réchauffer, va se dégrader. Les zones humides, ça stocke l'eau dans le sol.
2: Mmh.
1: Et en fait, ce stockage dans le sol va pouvoir être restitué progressivement au cours de l'année. Donc, restaurer les zones humides, préserver les zones humides, c'est préserver l'eau de nos rivières et l'eau de notre robinet. Aussi.
2: Mmh.
1: Donc voilà, ça c'est un des atouts majeurs des zones humides. Donc c'est pour ça que nous on travaille beaucoup sur la préservation et la restauration de ces zones humides.
2: Mmh. Alors vous êtes une association, vous vivez de fonds publics, mais vous intervenez également auprès de privés, des particuliers peuvent s'adresser à vous.
1: Oui, alors notre fonctionnement, on a 2/3 de fonds publics,
2: mmh,
1: 1/3 de fonds privés.
2: D'accord.
1: Les fonds privés viennent majoritairement de ce qu'on appelle les mesures compensatoires. Les mesures compensatoires, c'est quand une entreprise, un maître d'ouvrage a un projet,
2: mmh,
1: et qu'il impacte la nature,
2: d'accord,
1: la biodiversité,
2: mmh,
1: il se doit derrière de compenser cet impact.
2: D'accord.
1: Donc, mmh, pour compenser cet impact, ouais, il doit restaurer des milieux, comme, mmh, les zones humides qu'on a citées, mmh, tout à l'heure.
2: Ouais. Ouais.
1: Et nous, on les accompagne dans la démarche. Parce que ça demande une certaine ingénierie, c'est quand même assez,
2: oui,
1: complexe.
2: Mmh.
1: La nature est complexe.
2: Bien sûr.
1: Et donc, on les accompagne là-dessus et ils nous rémunèrent pour le faire.
2: Mmh.
1: Ensuite, au niveau du particulier, donc on est une association, donc vous pouvez adhérer au Conservatoire d'espaces naturels.
2: Mmh.
1: Et on organise des sorties nature, des inventaires participatifs,
2: oui,
1: aussi.
2: Mmh.
1: Pour ceux qui sont un peu naturalistes, qui s'intéressent à ce qui les entoure, en fait, on va sur les sites du conservatoire faire l'inventaire de, mmh, la faune et de la flore, tous ensemble. Donc, par exemple, on équipe tout le monde d'un filet à papillons,
2: ah oui,
1: et tout le monde vient capturer les papillons,
2: d'accord,
1: et les identifier ensuite, mmh, tous ensemble.
2: Ok, très bien. Alors, comment on fait justement pour vous contacter?
1: Alors, vous pouvez nous contacter par mail,
2: mmh,
1: à antenne24@sen-du6na.org.
2: D'accord.
1: Voilà. Sinon, on a un site internet. Hein,
2: mmh.
1: Vous tapez Conservatoire d'espaces naturels Nouvelle-Aquitaine,
2: ouais,
1: ou SENENA,
2: mmh,
1: en acronyme. Et vous tombez sur notre site où vous avez l'agenda des sorties.
2: Mmh.
1: Vous avez tous les événements qui se passent dans le secteur et tous nos contacts.
2: D'accord. Et vous êtes sur les réseaux sociaux aussi ou...
1: On a une chaîne YouTube.
2: D'accord.
1: On est sur Facebook,
2: okay,
1: aussi.
2: Il
1: y a peut-être d'autres réseaux sociaux, mais je ne suis, mm-hmm, pas très réseaux sociaux,
2: oui,
1: moi-même. Donc...
2: D'accord. Très bien.
0: Bon, mais voilà, on a fait à peu près le tour. Alors, en vous disant merci pour tous ces bons conseils. J'espère que nos auditeurs en ont retenu quelques-uns parce que chacun porte sa, comme vous savez, la petite pierre à l'édifice, hein. Et puis, on fera tous des petits rossignols, on ira mettre d'autres petites graines quelque part. Parce qu'il va falloir qu'on laisse quand même la nature en bon état à ceux qui vont venir derrière nous. Et ça, c'est important.
1: Merci pour votre accueil.
0: Vous revenez quand vous voulez, quand vous avez des animations, quand vous avez des choses importantes. Nous avons des journalistes, même si ça ne nécessite pas une heure d'émission, vous pouvez faire passer le message et puis ils vous feront un petit reportage.
1: Avec plaisir.
0: Merci beaucoup.
1: Merci à vous.
0: Au revoir.
2: Au revoir. Au revoir. On va terminer en musique. Le dernier morceau qu'on va passer, c'est Objectif Terre de Ridan.

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2: Voici votre édition de la mi-journée sur Liberté FM. Un homme interpellé pour trafic de stupéfiants à Lamonzy-Montastruc comparaîtra cet après-midi devant la justice. Notre invitée Marie-Claude Moreau, elle est bénévole au sein de France Alzheimer Dordogne. Nous parlerons en sa compagnie des courts séjours week-end à destination des malades et des aidants face à la maladie d'Alzheimer. Et puis la météo avec de belles éclaircies pour cet après-midi.

0: Pour un revolver chargé de 8 munitions calibre 22 long rifle, un pistolet Bruni 92, 117 grammes de cannabis, 3 grammes de cocaïne et 120 euros en espèces. C'est ce que les gendarmes de la brigade de Vélines ont découvert au domicile de cet habitant de petit village du Bergeracois. Depuis septembre 2025, les forces de l'ordre enquêtaient sur cet homme soupçonné de trafic de stupéfiants depuis son domicile. Déjà condamné pour infraction à la législation avec les stupéfiants, le mis en cause a reconnu le trafic auquel s'ajoute le blanchiment du produit des stupéfiants et la conduite d'un véhicule sans permis. Déféré devant le parquet de Bergerac, il a été placé en détention dans l'attente de son jugement en comparution immédiate cet après-midi au tribunal de Bergerac.
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0: Notre invité à présent au téléphone, Marc-Claude Moreau, bonjour. Merci bonjour. De nous consacrer quelques instants. Vous êtes bénévole au sein de l'association France Alzheimer Dordogne et nous allons évoquer les séjours vacances pour ces week-ends, pour les périodes d'été qui arrivent. Pour quelles raisons d'abord mettre en place ces séjours vacances ?
2: Alors, les séjours vacances, en fait, offrent aux malades et leurs proches aidants des moments pour se ressourcer, en fait, dans un cadre privilégié, voilà. L'endroit est choisi par l'équipe de bénévoles. Ce sont vraiment des moments de répit. Le but, c'est de permettre aux familles de passer des vraies vacances dans une ambiance chaleureuse, leur offrir ce temps, cette parenthèse pour souffler un peu. C'est important aussi pour eux de rompre l'isolement, de créer du lien social et tout simplement d'oublier le quotidien, voilà, qui est certainement très difficile pour eux. Durant ces séjours vacances, voilà, on favorise, nous, la détente, le partage de nouvelles activités, on discute beaucoup, on joue, on rit, on danse, voilà. C'est le but, en fait, c'est de vraiment les distraire et vraiment de faire oublier le quotidien pour ces familles, voilà. Il n'y a jamais de jugement. Hein.
0: C'est aussi...
2: Si on veut parler de... Pardon ?
0: C'est aussi bien donc pour les personnes malades que pour les aidants, hein, ces séjours.
2: Ah oui, tout à fait. Là, nous, on part avec donc le malade et son proche aidant. Donc, ça peut être un couple, ça peut être une maman avec sa fille, enfin, peu importe, voilà. Donc, on a toujours le malade et le proche aidant, voilà. Mais c'est très, comment dire, c'est très bénéfique, en fait, ces jours vacances. Ça permet vraiment de se distraire, de passer à autre chose, de ne pas penser au quotidien. Ils oublient les visites chez les médecins. Bon, certes, c'est un court séjour, mais c'est quand même très, très bénéfique. Voilà.
0: Et vous n'allez pas loin non plus ?
2: Alors, non, on va pas très, très loin parce qu'on ne part que sur 5 jours. Donc, on ne peut pas faire des distances très, très importantes. Bon, cette année, par exemple, nous partons là, ben, vendredi. Donc, je pars vendredi à l'île d'Oléron. Et ensuite, il y aura un deuxième séjour en septembre interdépartemental où ce sera sur l'île de Ré. Mais c'est vrai que pour 5 jours, on ne peut pas faire quand même des distances très, très importantes. Le but, c'est pas ça. Hein. Le
0: Bien
2: but,
0: sûr.
2: C'est vraiment le contenu, je dirais, du séjour. Voilà.
0: Comment se passe le trajet ? C'est en voiture, en bus, en covoiturage ?
2: Alors, non, nous assurons le transport.
0: Oui.
2: Donc, nous avons 2 minibus, là, cette année. Un qui partira de Périgueux, de Crêvallée, et un qui part de Mussidan, de l'aire de covoiturage, voilà. Et en fait, tout le monde se rejoint à ces endroits, selon le lieu de résidence, bien sûr. Et après, on se retrouve tous et on va faire le trajet ensemble. Voilà.
0: Et ensuite, ça se passe dans des hôtels, les séjours
2: Alors,
0: en centre
2: là, nous, c'est quand on part comme ça 5 jours, on aime bien nous les centres de vacances en fait. Et comme on part avec la NCV, l'association des chèques vacances, donc on a des programmes qui sont déjà établis, si vous voulez, au niveau des sorties. Voilà, on part comme ça. C'est plutôt des centres de vacances, si vous voulez. C'est plus convivial, je dirais, que l'hôtel. Ça permet de passer plus de moments ensemble finalement. Voilà.
0: Est-ce qu'ensuite, autour donc des personnes malades ou des aidants, il y a aussi une équipe avec peut-être des bénévoles comme vous, Marie-Claude Moreau, peut-être des infirmières, des médecins ?
2: Oui, alors là nous partons, bon, je vais vous parler du prochain séjour. Oui. Donc, nous partons avec 7 couples et nous sommes 4 bénévoles pour accompagner, donc, dont une infirmière, une bénévole qui est infirmière. Mmh. Parce que c'est quand même obligatoire pour nous hein, de partir avec une infirmière, c'est quand même sécurisant. S'il y a un petit problème, ça permet de le gérer. Et puis, bon, bien sûr, après, on peut faire appel, voilà. Mmh. Mais c'est, voilà, on part à 4 bénévoles. Mmh. Et nous sommes formés hein, pour ça. Hein. Nous faisons des formations, soit pour les séjours départementaux, mais pour, aussi pour les séjours nationaux, puisque ça existe aussi au niveau national. Voilà. Mmh.
0: Vous-même, donc, vous êtes infirmière à la retraite aujourd'hui ?
2: Ah non, moi, je ne suis pas infirmière. D'accord. Non, c'est une autre, c'est une collègue qui est infirmière. Non, je ne suis pas du tout infirmière, moi. D'où la nécessité, parce que les bénévoles, on n'est pas infirmiers, donc on a besoin de quelqu'un de... qui soit diplômé, quoi, disons.
0: Alors, c'est pas la première fois, je suppose, que vous participez à ce genre de séjour, de week-end, pour les personnes malades et les aidants. Qu'est-ce que ça apporte, aussi bien pour l'équipe encadrante dont vous faites partie, Marie-Claude Moreau, que pour les personnes qui sont atteintes de cette maladie?
2: Alors, écoutez, franchement, c'est vraiment, ce sont des moments, je dirais, privilégiés. Quand on arrive sur le séjour, donc on fait un pot d'accueil et puis là les familles font connaissance. Certains se connaissent déjà, mais bon, on fait connaissance et là chacun se présente et c'est sans jugement quoi, je dirais. Là, souvent ils nous disent pendant ces quelques jours, on devient une famille parce que c'est vraiment un des liens précieux qui se créent. Mmh. Et puis ça leur apporte beaucoup quoi. Ils oublient le quotidien. Imaginez les ne pas faire les repas, ne pas penser à aller au médecin durant ces quelques jours, c'est vraiment bénéfique pour les aidants et les malades. Hein. Il n'y a pas de vraiment à chaque fois les témoignages nous parlent de ça. Et alors les bénévoles, ben nous franchement c'est pour faire ces séjours vacances, moi je dis toujours qu'il faut y aller avec son cœur parce que c'est ça, c'est tellement enrichissant, on fait des belles rencontres, c'est je ne sais pas comment vous dire parce que c'est tellement
0: intense.
2: C'est vraiment des moments. C'est rempli de petits bonheurs en fait. Mmh. C'est vraiment riche en souvenirs. Quand vous partez d'un séjour vacances en tant que bénévole, vous vous sentez grandi en fait. Mmh. Voilà.
0: Vous n'avez pas l'impression d'être avec des malades pendant ce temps-là ?
2: Non, pour nous, c'est non, non, non, pas du tout. Bien sûr, on est là, on sait qu'ils sont malades, mais on fait tout pour qu'ils oublient, pour que pour que les couples oublient le temps de ce séjour, en fait. Voilà. Nous, on prend en charge les malades, hein, les bénévoles, on est là pour ça aussi. Hein. Comme ça, les dents peuvent profiter d'un moment pour faire ce qu'ils veulent, en fait, hein, tout simplement. Et non, c'est vraiment, voilà, on prend en charge les malades, et puis comme ça, ça fait des temps de repos.
0: Bien sûr. Qui peut bénéficier de tels séjours?

0: un séjour, voilà. La participation est différente, voilà, mais c'est vraiment une participation pas très importante.
1: Accessible.
0: Justement pour permettre, ouais, pour permettre à, au plus grand nombre de venir participer. Voilà, mais on aimerait qu'il y en ait encore plus d'ailleurs qui viennent participer.
1: Bon. Eh bien, on lance l'appel, en tout cas, pour celles et ceux qui voudraient en savoir davantage, contact 24@francealzheimer.org. Le siège est à, oui, Bergerac, hein, c'est bien ça.
0: Bergerac.
1: Et oui, le numéro de téléphone 05 53 27 30 34 pour celles et c'est ceux ça qui souhaiteraient en savoir davantage. Merci beaucoup, Marie-Claude Moreau, pour ces quelques minutes.
0: Je vous en prie.
1: À bientôt.
0: Merci à vous. Au revoir, à bientôt.
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1: Quelques nuages d'altitude, mais en tout cas un temps lumineux pour cet après-midi sur la Dordogne et une petite remontée des températures, 19 attendues à Plazac ou encore 20 du côté de la Boucrie. Devrait faire beau demain, mais il y a quand même toujours une menace orageuse pour ce week-end.
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1: Merci d'avoir suivi ce journal. À ce soir, 19h pour la prochaine édition. À suivre les affreux Jojo jusqu'à 13h. Bon appétit.
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0: Bonjour, ma sélection télé pour votre soirée du jeudi 7 mai sur TF1. On a retrouvé La 7ème Compagnie, film réalisé par Robert Lamoureux. Les rescapés de La 7ème Compagnie tentent de rejoindre le sud de la France, mais sont à nouveau capturés par les Allemands. Sur T18, Limitless, film avec Bradley Cooper. Eddie Mora rêve d'écrire, mais l'angoisse de la page blanche le paralyse. Sa vie bascule lorsqu'un ami lui fait découvrir un produit pharmaceutique révolutionnaire qui lui permet d'exploiter son potentiel au maximum. Sur France 3, Cassandre, série avec Gwendoline Amont. Sur France 2, Envoyé spécial, magazine présenté par Élise Lucet. Sur France 5, L'histoire au scalpel, Napoléon à Sainte-Hélène, le dernier acte, documentaire. Sur M6, Top Chef, présenté par Stéphane Rothenberg. Les candidats plongent dans le quotidien exigeant d'un palace parisien en étant durant 24 heures dans la peau d'un chef. C'est au cœur du palace parisien de Peninsula qu'ils vont relever ce défi hors norme. Et puis sur TMC, Une famille en or, divertissement présenté par Camille Combal. Très belle soirée télé à tous.
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1: Et je peux vous dire qu'ils sont en pleine forme, nos affreux Jojo. Comment ça va, les amis?
2: Ça va bien.
1: Très heureux de vous retrouver à vous. Ça y est, nous avons perdu Virginie Bourdin, qui a en ce moment envie de chanter. Je vous comprends.
2: Oui.
1: Je vous comprends, Virginie. On vous retrouvera tout à l'heure avec la machine à café.
2: Oui.
1: Vous allez nous parler de quoi, donc?
3: Je vais vous parler de quelque chose qui nous fait cruellement défaut.
1: Des animaux.
3: Évolution.
1: Évolution. Oh, de suite.
4: Allez, Dylan.
1: Ça c'est pas gentil.
5: Ça dépend de
1: quel. Ouais. Thierry est là. Bonjour,
4: oui.
1: Titi.
4: Salut.
1: Avec votre double tout à l'heure, le grand sphinx.
4: Oui.
1: On aura une énigme, une charade.
4: Je ne sais pas ce qui va nous amener, mais bon.
1: Je pensais que vous étiez.
4: Moi, j'ouvre le portail, c'est tout. Il arrive.
1: J'ouvre le portail.
2: Ah, c'est toi qui ouvres le portail
4: mais
2: des étoiles.
4: Mais oui, voilà, c'est ça. La porte des étoiles, ouais.
1: Très bien. La porte des étoiles. Jérôme.
6: Oui.
1: Comment on va?
6: Il va.
1: Eh ben, très bien. Lolotte.
7: Oui.
1: Comment va?
7: Excellemment bien. Waouh, j'ai passé excellemment.
1: Excellemment.
7: C'est très très, tu vois.
1: Oui, oui,
7: excellent.
1: Oui.
7: Excellent.
1: Oui.
7: Bam, excellemment.
1: Ça existe?
7: Mais je pense pas que ça existe.
1: Non, je crois pas, hein, excellemment à la main.
7: Eh ben, je le mettrai dans le dictionnaire. C'est
1: bon,
7: officiel.
1: On va le noter.
7: À la lettre F.
1: Bon, dans cette émission, donc, le grand sphinx, la machine à café, la Lolo Web.
4: On a un peu merdé.
1: Pas du tout. Pas du tout.
7: Pardon.
1: C'est le grand sphinx.
4: Diplodocus.
1: Ça va aller. Et on va démarrer cette émission avec une tournée de blagounettes. Qui démarre?
8: C'est une bain d'agling.
1: Allez, c'est parti, Virginie.
3: Allez, ça se passe en plein centre-ville. Il y a un monde fou, des voitures partout. Et là, il y a un gars qui roule tranquillement avec sa petite voiture. Il est tout bien, tout gentil, bon, un peu pressé. Et là, il y a une nana qui déboule sur un passage clouté. Mais vraiment, il ne la voit absolument pas arriver. Elle court à moitié, elle se jette devant la voiture. Crac, il lui roule dessus. Et vous savez, la meilleure défense, c'est l'attaque. Quand on est pris en plat, comme on ne sait pas trop quoi faire là. Donc, il s'arrête juste après. Et puis... elle est moitié morte, hein, derrière lui, couchée sur l'asphalte. Il lui fait « Eh ben, vous pouvez pas faire attention quand même, non ?» Et là, la femme moitié mourante, elle lui dit « Pourquoi vous allez reculer ?»
1: Bien, on valide. Jérôme.
8: Oui, alors c'est un mec qui rentre chez lui et puis direct, il agresse sa femme, tu vois. Il agresse sa femme. Agresse, verbalement, bien sûr. Hein.
1: Oui, oui.
8: Sinon, on n'a pas le droit.
1: Non.
8: Ouais, de toute façon, je te connais. Combien tu t'en es fait, hein? Tu t'en es fait combien? Combien t'en as eu d'amants, hein? Puis là, la fille, elle est assise sur le canapé, tu vois, tête baissée, un quart d'heure passe, demi-heure passe, 2 heures passe, puis le mari commence à avoir des regrets, tu vois, il fait, excuse-moi chérie, je me suis un peu emporté, ça va, t'es pas fâché? Et la femme, à la tête baissée, comme ça, elle fait, non, je suis pas fâché, je compte.
1: Bien, on valide aussi. Titi?
4: C'est un ballon de football qui croise une balle de tennis. Il lui fait plaisir.
1: Mais non.
4: Quoi?
1: Ouais, non, je vous en prie.
4: Il lui fait tu vas à la fête des balles et des ballons ce soir, on va s'éclater. Et l'autre, il lui fait à vrai dire, je suis crevé. Il lui fait oh non, on me dit pas que tu te dégonfles.
1: Tout plein de jeux de mots, c'est mignon.
4: Mais
3: ah oui,
8: c'est
4: mignon.
8: C'est la blague à doudou.
3: Ça aurait pu être une blague à doudou.
1: Exactement, ah, oui, ça aurait pu être une. On va en trouver une tout à l'heure, blague à doudou. Ou maintenant, comme vous voulez.
3: Ah, maintenant.
1: Allez, maintenant, c'est parti, blague à doudou alors.
9: Quel est le jambon que tout le monde déteste? Le salami.
1: Eh oui.
7: Elle est mignonne.
1: Bah oui, elle est mignonne, mais c'est la blague à doudou. Hein. Moi, je valide. Lolotte, vous avez une blagounette.
7: Oui, alors c'est deux nanas qui discutent, et puis il y en a une qui dit à l'autre bah, alors moi, je viens de voir Miss France, et franchement, à part 15 cm de plus, des jambes vertigineuses, une taille de guêpe, un sourire ravageur, une poitrine parfaite, une chevelure flamboyante et des yeux de biche, je vois vraiment pas ce qu'elle a de mieux que moi.
1: Hein. Effectivement, effectivement.
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1: Ah ben c'est comme ça aujourd'hui, c'est cadeau, c'est blagounette sur blagounette et c'est Titi qui continue.
4: Alors,
1: on dirait qu'il va partir pour faire un sprint.
4: Trois mères poules qui parlent de leur fils et puis il y en a une qui dit « Moi, mon fils, il est prêtre. » Et quand les femmes, elles le voient, elles s'écrient toutes « oh mon père !» L'autre, elle fait « Ben moi, il est évêque. » Et quand les femmes, elles le voient, elles crient toutes « oh mon seigneur !» Et l'autre, il dit « Ben moi, mon fils, il est Chippendales. » quand les femmes le voient, elles crient toutes « Oh mon Dieu, oh mon Dieu
1: !» Qui a une dernière très courte pour terminer.
8: J'en avais une, attends.
1: Je bouge.
8: Ouais,
1: hein.
8: Alors c'est deux potes qui se rencontrent et puis il y en a un qui dit à l'autre « À mon avis, tu devrais faire un régime. » Et l'autre lui répond « À mon avis, tu devrais fermer ta gueule.
1: » À tout de suite, on se retrouve avec le Grand Sphinx.
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1: Il y a quelques minutes, nous étions avec le grand Sphinx qui nous a bien fait marrer et surtout bien réfléchir. On a bien réfléchi avec vous. Et maintenant, on va apprendre plein de trucs avec Virginie Bourdin et la chronique La machine à café Jingle. La machine à café, c'est cette petite chronique qui va vous servir pour faire un peu votre intéressant, votre malin à la pause café, là, à 10h30 à la machine à café. Vous allez rencontrer Robert. Hey, salut Robert, ça va? Ouais. Vous connaissez Fonjo? Ouais. Hey, t'as tenu la petite? Elle a dit, et tout ça, vous allez être super, super, super au top. Et aujourd'hui, vous nous parlez, vous avez dit quoi au sommaire tout
2: alors
1: à l'heure?
2: Aujourd'hui, je vous parle d'évolution.
1: Ah oui, c'est ça.
3: Le truc que,
1: ça marche pas.
2: Alors, à l'apogée d'Athènes, dans l'Antiquité, on pratiquait l'ostracisme.
1: Oh. Eh oui. L'ostracisme.
2: Ouais. Je t'explique ce que c'est.
1: C'est le racisme des eaux?
2: Non.
3: C'est la traçabilité des eaux?
2: Non, pas du tout. C'est une question de pouvoir. C'est-à-dire que tous les ans, les habitants désignés par vote, s'il y avait besoin d'avoir recours à cette procédure, l'ostracisme donc, qui consistait à déterminer quel était l'individu le plus influent dans la cité, pour susceptible de vouloir conquérir le pouvoir, et cette personne-là était alors exclue de la ville pendant 10 ans. Pour éviter qu'il ne s'accapare les pleins pouvoirs, il conservait ses droits civiques.
1: Et voilà. Mais ça existe l'autre mot aussi.
2: Oui, aussi,
1: les deux.
2: Oui.
1: Donc ça va, ça passe.
2: Voilà, il conservait ses droits civiques, mais par contre, il n'avait absolument pas le droit d'accéder au pouvoir parce qu'il était considéré comme dangereux.
3: C'est un peu comme par exemple en Russie, quoi. Dès que t'as un mec qui arrive, il arrive même pas à la hauteur de Poutine,
1: poum, allez, prison. Merci, au revoir.
3: Il le fout dehors,
1: c'est
3: d'accord.
1: Ça.
2: Mais c'est ça, c'est exactement.
3: Mais pour
2: ça.
3: Garder le pouvoir, c'est pas trop mal, je dis moi.
2: Oui. Oh, sauf que là, c'était par le peuple, hein. C'était un vote populaire.
1: Ça s'appelle le diviser pour mieux régner, c'est ça.
3: Voilà. Mais oui, mais c'était justement, c'était pas le mec en place qui décidait, c'était le peuple.
2: Voilà.
3: Dis non, nous, on garde René, nous.
2: Oui, mais oui.
1: C'est ça.
2: Voilà. C'est ça. C'est ça.
3: Toi, Robert, oui, bon, t'es bien, mais on garde René.
2: C'est ça.
3: Donc toi, tu te casses.
2: Exactement. Non, exactement. Le Costa Rica, c'est un pays très avancé en termes d'énergie renouvelable. Grâce aux pluies abondantes en début d'année 2015, le pays a pu établir un record, 75 jours d'affilée sans utiliser d'énergie fossile pour sa production électrique, car il n'utilise comme source d'énergie que des énergies renouvelables. Mm-hmm. Son électricité fut produite en 2014 à 80% par des centrales hydroélectriques et à 10% par la géothermie. Par exemple.
3: Ouais, et puis ils replantent plein d'arbres et tout. Le problème, c'est que ça devient hyper touristique maintenant.
1: Bah oui.
2: Eh ben oui.
3: Il paraît que c'est super joli.
4: Ah, c'est magnifique. Moi, je connais, c'est très beau.
3: Ouais,
4: très beau.
3: Ouais. Enfin, beaucoup plus que l'Irak. Après, je sais pas. J'ai pas comparé. Enfin,
1: beaucoup moins son Irak.
2: Bon, vous connaissez déjà les empreintes digitales, les empreintes rétiniennes.
1: Oui.
2: Voilà.
1: Oui.
2: Eh bien, sachez qu'une empreinte cérébrale sera peut-être.
3: J'ai eu peur aussi. Non, parce que j'en ai vu, ils mettaient leur cul sur leur photo. C'est peut-être pour prendre les empreintes. Tu vois.
2: Oui, bien sûr. Alors, une empreinte cérébrale sera peut-être plus efficace dans le futur que la reconnaissance rétinienne ou digitale. Elle est baptisée Cérèbre, Cognitive Event Related Biometric Recognition. La connaissance cérébrale analyse les ondes cérébrales de la personne qui s'identifie, ce qui la rend difficilement falsifiable.
1: Bah oui.
2: Elle ne fonctionnerait pas avec une personne agissant sous la contrainte, et contrairement à la reconnaissance rétinienne ou digitale, elle pourrait être changée en modifiant le stimulus.
1: Ah!
2: Oui!
3: Alors, ça va être dur de faire des contrefaçons maintenant, du coup.
1: Ouais. Ah oui, ça va être compliqué.
2: Oui.
3: Vous avez vu? Parce qu'avant, tu as la nouvelle carte d'identité.
1: Tu peux couper un doigt, tu peux arracher un œil, mais là.
2: Mais là, tu peux plus, peux pas ouvrir la boîte crânienne et dire, ah tiens, ben, c'est vraiment les ondes.
3: Les empreintes, ils peuvent maintenant, ils se mettent de la cire ou du machin pour s'effacer les empreintes digitales. Donc
1: Très bien. Merci Virginie.
2: Avec grand plaisir.
1: Oh, on a appris des trucs, c'est cool.
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1: C'est à vous. C'est à vous maintenant, Lolotte. Qu'est-ce que vous nous proposez, la Lolo Web?
5: Allez.
1: Allez, est-ce que vous voulez un jungle?
5: Évidemment.
1: Ah là, vous parlez pas.
5: On ne parle pas pendant le jingle, on le sait. Alors, ça se passe en Moselle. C'est un petit couple, comme ça, qui est en voiture, tout va bien. Tu vas pas être ouvert.
1: Vous le faites bien.
5: La voiture, elle fait toujours comme ça. Et, figurez-vous.
1: Oui, on se figure.
5: Allez-y. Voilà, vous aussi, ami auditeur. Super. Voilà. Qu'il va y avoir un encombrement sur la route, ce qui va engendrer un petit problème de ce petit couple dans la voiture. Lequel est-elle?
1: Un embouteillage, c'est complètement débile.
5: Ça alors, y a, effectivement, il y a un embouteillage, mais eux, ça va leur poser un petit souci. Pourquoi?
3: Mais parce que elle était en train de lui faire
1: un café.
3: Un café
1: dans le thermos. D'accord, d'accord.
3: Elle était en train de lui faire une mais ça non. je sais pas comment l'expliquer sans dire des mots.
1: J'aurais dit ça aussi, mais pas pareil.
5: Ah, vous l'auriez dit comment, vous?
1: Elle était en train de lui faire un, mais non. non, alors ils sont dans la voiture, il y a un embouteillage.
3: Donc ça s'arrête, ça freine.
5: Ouais.
3: Il y a un contrôle, un barrage routier, avec la police, et ils ont que 12 et 8 ans.
5: Non.
3: Le garçon, il dit, je pense qu'ils vont nous demander notre permis. Et on l'a pas.
5: Je crois que ça va passer.
2: Et est-ce qu'ils sont vraiment que tous les deux?
5: Alors, bonne question.
1: Oui. Ah, je vois où vous voulez en venir, Virginie.
5: Ils sont pas vraiment que tous les deux.
1: Ah, ouais, ok.
4: Ah, elle va coucher dans la voiture.
5: Bravo,
1: voilà, Didi.
5: Voilà.
3: De toute façon, je vais vous dire, cassez pas l'œuf, c'est l'autre.
5: Non, mais il y en a pas un pour sauver l'autre, sérieusement. Et t'as vu?
2: Moi,
5: t'as glissé subrepticement.
3: Voilà. Oui.
1: Subrepticement.
5: Ouais, non, mais j'aime bien placer des mots comme ça. Alors, par contre, je les mets tous dans cette rubrique, comme ça, je suis pénarde. Ok.
1: D'accord, d'accord.
5: Donc, effectivement, ça se passe en Moselle. Il y a un bouchon.
2: La pauvre.
5: Il y a un bouchon. Et en fait, le papa sort de la voiture pour aller dire aux policiers d'essayer de dégager la route. Et ben, figurez-vous, trop tard. Il est avec les policiers sur un rond-point. C'est le rond-point qui bloque. Et là, il y a sa femme qui fait, et là, on entend le bébé. Voilà. C'est ça qui arrive à ce moment-là, donc trop tard, effectivement. D'accord. Sur le rond-point.
3: J'ai une copine qui est tahitienne, du coup.
1: Oui.
3: Parce que, non, mais c'est vrai, ses parents partaient en vacances.
1: Ça arrive aujourd'hui.
3: À Tahiti.
5: D'accord.
3: Et là, sa mère a accouché d'elle dans l'avion.
1: D'accord.
5: Ah, et oui.
3: Et quand elle est sortie, pouf, Tahiti.
5: Et alors ça.
3: Et donc elle a la nationalité tahitienne.
5: Oui.
1: D'accord.
2: Et ça surtout quand ça arrive, tous les voyages en avion sont gratuits pour le bébé.
4: Sur la compagnie.
3: Ah ouais,
2: toute sa vie.
5: Ouais.
1: Ouais. Et vous avez, il y a eu quelque temps également une dame qui a accouché dans un train. Et c'était la deuxième fois que ça lui arrivait.
5: Ah oui, j'ai vu ça. Ah oui.
1: Et elle a été accouchée. Alors la première fois, le contrôleur du train l'a aidée à accoucher.
3: Et le pareil.
1: Et je sais plus combien d'années se sont passées entre la première naissance et la seconde naissance. Et au bout de la deuxième naissance, le même contrôleur et la même nana se sont retrouvés dans le wagon. Et elle a accouché. Et lui, il était là une fois de plus. C'est un peu son ange gardien, quoi, tu vois.
3: Ça c'est pas le père des fois.
1: Non, parce que le contrôleur, c'est ça. La vie est belle. Merci Lolotte.
5: Mais avec plaisir.
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1: Vous êtes dans les affreux Jojo, on va retrouver Jérôme maintenant. Qu'est-ce que vous arrivez, Jérôme?
3: Je pensais que ça allait bien se passer, cette coupure, et puis non. Pourtant, il était bien, tu vois, tic-tac-tac, les jingles s'en vont, et là, on entend un applaudissement qui arrive.
5: Et c'était pas moi.
3: Elle était tellement contente que cette dame a couché dans un train.
1: Ben oui, c'est ça.
0: Jérôme de la Rue, c'est GG.
1: Écoutez, Jérôme, vous pouvez faire le piqué, la roue, le poirier, comme vous voulez, mais faites-nous quelque chose. Faites-nous quelque chose.
3: Te mets pas là.
1: Ah, ce sont les brèves de comptoir, donc je voudrais un jingle, s'il vous plaît.
3: Je te parlais à toi, te mets pas là.
1: Les brèves de comptoir avec Jérôme, donc.
3: Ça fait ça.
1: Ça, c'est
3: donc je recommence.
1: Bah oui.
3: Te mets pas là. Et l'autre il fait mets pas toi là. Non, on dit te mets pas là. Mets pas toi là, c'est pas français. L'autre il fait mets pas toi là. C'est pas français, mais au moins on comprend. Il faudrait supprimer les contrôles d'alcoolémie quand c'est une fête du calendrier.
1: Oui.
3: Ben oui. Le Beaujolais nouveau. C'est pas une fête du calendrier, mais ça pourrait. Mais ouais, ça arrive tous les ans.
1: Pourquoi pas?
3: Dès que la voiture s'arrête, le moteur s'arrête. Parce que ça, c'est pour économiser du carburant. L'autre, il fait, on ferait ça avec notre cœur, on vivrait plus longtemps. C'est pas...
5: Non.
3: C'est pas idiot.
1: Non, mais des fois, il y a des choses réalistes, vraies. Hein.
3: Mais oui. Au prix où ça se vend la drogue, je comprends pas pourquoi on continue à faire du chou-fleur.
5: Hein. Oh la réflexion intelligente.
1: C'est ça, c'est ça.
3: Ouais. Quand tu vois ce qui rapporte le plus, le chou-fleur, bon, pas. Enfin bon, je dis ça. Hein. Il pleut, tout de suite le parapluie. Il fait soleil, vite les lunettes. En fait, on n'aime pas ce qui se passe finalement. J'inventation des mots, sinon je m'ennuie quand je parluche.
5: Bien.
3: Catherine Deneuve, tous les jours, elle est chez le coiffeur. L'autre, il fait, ben, c'est comme les vieux châteaux, hein. Tout le pognon passe dans le toit,
4: hein. Ah, il est bon, lui.
3: Moi, à la maison, je fais du profilage. S'il est en retard, tout rouge et qui gueule, c'est qu'il est bourré. Venise s'enfonce. Et l'autre, il fait, ben évidemment, hein, fallait pas le construire là aussi. Hein.
1: Ah, c'est bon, ça.
3: Location de véhicule sans chauffeur. Eh ben, il risque pas d'aller loin, lui. 5 fruits et légumes par jour. En plus du reste, je sais pas où il trouve la place, les gars.
1: C'est sûr.
3: C'est la mère qui parle à son fils. C'est pas la peine de pleurnicher quand tout va bien. T'as mangé des frites, t'as eu ta glace, t'as tes palmes, papa il t'a grondé, c'est rien, il est bourré. Bon, c'est des vacances pour tout le monde, d'accord?
1: Oh, la famille Bidochon, la bonne famille qui va bien. Excellent.
3: Le père, il arrive sur la plage avec sa glacière, tu sais. Ouais, bon, t'as arrêté ton sable. Moi, je sais pas par où il faut partir quand il faut s'enfuir. C'est bien dommage.
1: Bah oui.
3: C'est la mort qui donne un sens à la vie.
1: Oh. Ouais.
3: L'autre, il fait, ben, moi, mon voisin, il est mort, ça m'a rien fait. La bière, ça parfume les habits, mais ça ne tache pas.
1: Hein?
3: Eh oui. Mmh. Avant, il suffisait de trouver une boucherie pour être pas loin d'un café.
1: Ah. Oui, c'est vrai.
3: Eh oui. Mmh. Tous les super-héros ont des habits de PD. Même Hulk, il a son slip tout déchiré. Mais va lui dire, toi.
1: Va lui dire, toi.
3: En bateau, c'est pas de la balade. C'est plus le bateau qui se promène que vous.
5: Oui.
3: Oui.
1: C'est ça.
3: Le terrain de foot, c'est tout petit par rapport à un terrain de marche.
1: Un terrain de marche?
3: Oui, terrain de marche.
1: D'accord.
5: Bien.
3: On maigrit en mangeant du poisson parce que le poisson peut pas se transformer en gras de viande. Je maigris plus en picolant qu'en faisant du sport.
1: Oui, mais ouais, c'est ça.
3: Ben oui. Sur les calendriers, t'as les jours qui sont marqués, mais t'as pas les nuits.
1: Eh ben c'est bien. On rappelle, ce sont des vrais, hein, des vrais brèves de comptoir. Ah oui. Et on vous remercie, Jérôme.
3: Mais de rien, monsieur.
1: À très bientôt.
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1: Et c'est la fin de cette émission. Oh, et comme d'hab, bah ouais, je sais, ça passe à une vitesse de folie.
5: Mais oui.
3: Mais oui.
1: On va retrouver le
3: qui
1: lot.
3: Qui l'eût cru.
1: Ouais. Lot, on aime bien jouer avec vous.
5: Eh ben moi aussi j'aime
1: faites-nous jouer. Oh oui, faites-nous jouer.
5: Ouh là là là là.
3: Et à une lettre près. Comme quoi ça tient pas grand chose.
1: Chaud.
5: Et comme quoi.
1: J'ai chaud.
5: Alors on va jouer culinairement.
1: Ouais, encore. Ah. Très bien. Avec des desserts.
5: Avec des desserts. Cool. Vous en souvenez, il y a quelques émissions de ça. Mmh. Je vous donne une définition. Vous essayez de trouver le dessert qui correspond. Mmh. Pour rappel, si jamais je vous dis.
3: Amusez-vous. Pour rappel, amusez-vous.
1: Amusez-vous.
5: Amusez-vous.
3: Je dis ça pour certains.
5: Suivez-moi du regard. Je présente. Donc ça, c'est pour vous rappeler le jeu. Hein.
1: Ouais.
5: Je représente officiellement mon pays à l'étranger. Je suis un gâteau servi avec de la crème anglaise. Je suis
1: le flan.
5: Non mais attendez. Alors on se concentre. On est là. Ça c'est cette l'exemple. Réponse, vous l'avez déjà trouvée.
1: Voilà.
5: Ah bon, diplomate.
2: Ah voilà. Ah,
1: oui, on l'a déjà trouvé ça.
3: Non, Carlito, mais. Non.
2: Oui, mais.
3: Mais les autres, oui.
2: Ah. Il a dit amusez-vous. Alors moi, j'ose plus rien.
4: Moi, c'était l'exemple.
3: C'est l'exemple. On peut nous.
5: C'était l'exemple. Ouais. Là, à partir de maintenant, hop, oui. C'est plus l'exemple.
1: C'est plus un exemple.
5: C'est plus
1: voilà.
5: L'exemple.
1: D'accord.
5: Ça, vous l'avez pas trouvé déjà.
1: D'accord.
5: Je suis un légume. Mmh. Attendez, calmez-vous. Les yeux de Carlito, ils ont failli sortir de leur orbite. Mais okay. On parle de gâteau ou quoi? J'ai pas compris.
1: Un légume.
5: Donc, je suis un légume et une pâtisserie. Je suis...
3: Un éclair.
4: Un poireau.
5: L'éclair légume.
4: Un poireau. Oui.
5: Poireau.
4: Non, ça existe pas, le poireau.
5: Le gâteau
3: tu
5: poireau.
3: As, tu oui. As l'éclair fleur.
5: L'éclair fleur, oui.
1: Attendez, j'ai pas compris.
3: T'as l'éclair rave.
1: J'ai pas compris. j'ai pas compris la fin. Je suis un poireau. Alors,
5: non.
2: Oh mon Dieu.
1: C'est pas ça?
3: Non,
4: non, ça c'est moi.
3: Je suis à la fois un légume et un dessert, c'est ça?
5: Je suis un légume et une pâtisserie, qui suis-je?
1: Ah. J'ai rien compris. Eh ben, vous êtes un dessert.
5: Une carotte. Oh, mais vous êtes pas bon, c'est facile.
4: Une
5: ça.
4: Salade.
5: Une asperge. Une
3: mais moi, j'ai dit éclair fleur. J'ai dit éclair rave. Il y a l'éclair vert.
5: Non, mais oui. On voit que vous faites des efforts.
3: J'aide quand même, non?
5: Non, c'est un légume. C'est un légume qui est une pâtisserie. C'est un légume qui est une pâtisserie. Je vous rappelle qu'on cherche une pâtisserie. C'est
4: une
5: bon, tout le monde est là?
4: Mais je sais, mais
1: on met. Ah oui, c'est pas bête ça, salade de fruits jolie. Salade de fruits jolie, jolie.
5: Mais non, c'est pas ça.
3: Moi, j'ai donné des indices, non?
5: C'est une pâtisserie. Mais oui. J'ai donné plein d'indices, le monsieur du bout là.
4: Ou un dessert, t'as dit?
5: Eh bien, une pâtisserie. Mais j'ai vu une pâtisserie.
4: Salade de fruits, c'est un dessert.
3: Et des indices, éclair vert, éclair rave, éclair fleur.
5: Un chou.
1: Un chou.
5: Ah, mais oui, ça
1: bien joué, Nini.
5: Mais oui. Mais qu'on est mauvais. Ah oui. Mais
1: je suis sûr qu'ils avaient tous trouvé derrière, là. Tous les auditeurs ont trouvé, sauf nous.
3: Mais oui.
5: Je pense qu'ils sont en train de hurler dans leur voiture. Mais qui sont cons. C'est sûr.
1: Et on aime ça.
3: Et le mec, il est à feu rouge, la fenêtre ouverte, et un montard à côté. Mais qui sont cons. Excusez-moi, monsieur, vous me parlez à moi? Non, c'est pas ça, mais.
5: Ah, donc effectivement. C'était le chou, je suis un légume et une pâtisserie, je suis le chou.
1: Un poireau.
5: Alors, celui-ci, je suis sûr que vous allez le trouver rapidement.
2: Ah oui.
5: Je suis un apéritif et un gâteau du sud-ouest de la France.
1: Un papa rhum.
3: Un Ricard.
5: Je pourrais être aussi un petit chien. Je suis.
3: Un chihuahua. C'est un petit chien. Un danois.
1: Un Yorkshire.
5: Célèbre apéritif.
2: Un jaune.
3: Un chien jaune. avec sa crinière.
5: Et je crois que le même dans sa voiture, il dit mais qui sommes-nous ?
2: Une mauresque.
1: On va pas y arriver, hein.
2: Ça tourne autour.
3: Attention,
2: tourne
3: est-ce autour. Qu'ils peuvent être 51 ou pas ?
2: Ils peuvent être 51.
3: Ils
2: ouais.
3: peuvent être 51.
5: Oh là là.
2: Titi
3: cherche un gant.
4: Non, je
2: prends pas le risque.
4: Je vais faire
1: ouais,
4: engueuler.
1: C'est la fin.
4: Je suis à côté de Jérôme.
1: Ne serait-ce pas le pastis ?
2: C'est le pastis.
5: Oh là là.
2: Bravo.
5: Mais quelle intelligence remarquable.
1: C'est la fin de cette émission. Merci beaucoup le petit chien de Raymond qui
5: s'appelle
1: Pastis. Voilà, c'est pour ça. Merci Lolotte, merci Jérôme, merci Titi, merci Virginie. À très bientôt dans votre radio.
2: Carlito.
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Salut les petits loups, ravi de vous retrouver. J'espère que vous êtes en forme, on va chanter. Et retrouver les années 70, les années 80, les hits parades et les top 50, puis les succès du grenier, comme vous en avez l'habitude maintenant depuis tant d'années. C'est Boula Facette, les mardis et jeudis, 13h, 14h, sur le 96.1 et libertéfm.fr. On commence avec toute la tendresse d'un groupe qui nous a accompagnés pour très peu de succès, mais ce fut véritablement un tube, c'est le trio Vaya con Dios. C'est sur Liberté FM. C'est avec eux que l'on démarre. Vaya con Dios.

Mais c'est un homme que l'on va écouter. Je vous propose un petit détour par l'Italie dans ce rendez-vous boule à facettes sur Liberté FM. Eros Ramazzotti.

Eros Ramazzotti sur Liberté FM. On continue notre voyage musical dans nos souvenirs, ceux des années 80, ceux des années 70, avec à la fois des tubes, mais également des succès du grenier. Un tube à présent avec Sylvie Vartan.

Un petit peu comme les chansons, finalement, voilà. L'air est dans la tête, et puis hop, ça s'envole. Alors, voilà pour un artiste qui s'est envolé lui aussi. On n'a pas vraiment retenu... alors, Louis Chédid, oui, bien sûr. Mais Night in Jamaica, pas vraiment. Version vocale, chantée, jouée par le groupe Calypso Bar. Bon, voilà, ça me dit rien du tout, mais si vous avez des infos, n'hésitez pas. Alors, on reconnaît dans la chanson qu'on va écouter maintenant, Night in Jamaica, le style Louis Chédid. Mais bon, pas sûr que nous soyons restés fidèles à ce bar qu'il nous proposait en 1979. Calypso Bar, Louis Chédid, et surtout donc ce groupe Calypso Bar, Night in Jamaica. Petit succès du grenier.

Calypso Bar, un peu de Louis Chédid dans ce titre de 79, puisqu'il était à la manœuvre. Les années 80, quelque chose dans mon cœur. Elsa Linguini.

Plus d'espoir, hein, non, plus d'espoir. C'était Monsieur Eddie Mitchell sur Liberté FM 96.1. Boule à facette, le rendez-vous musical des mardis et jeudis où l'on se souvient des années 70, mais également des années 80. On se souvient des tubes, mais parfois des succès du grenier. Et ça va être le cas maintenant avec le groupe Frog, un disque fort sympathique, un 45 tours de 1976 avec deux titres, face A, face B, classique. Je connais là encore rien sur Frog, mais on va quand même l'écouter. Vous êtes sur Liberté FM, petit succès du grenier pour vous accompagner avec quelques artistes connus, puis d'autres qui le sont un peu moins. Frog.

Frog et le titre Mal en 1976. Les années 70 encore, avec un artiste qui aime cuisiner, qui aime lire, qui aime chanter, surtout, et ça c'est pour notre plus grand plaisir, Dave, avec cette reprise des Rubettes, Sugar Baby Love, trop beau.

Dave sur Liberté FM, un artiste beau gosse des années 70 et 80. Si on lui avait dit à 20 ans qu'il ferait un jour se pâmer les femmes du monde entier, Julio Iglesias ne l'aurait pas cru. Sa folie douce est alors le football. Il se voit professionnel du ballon rond. S'il consent à suivre des études de droit, c'est uniquement pour satisfaire son père, illustre gynécologue espagnol. C'est la majeure partie de son temps libre qu'il va passer sur les terrains de foot. Le voici gardien de but dans une équipe junior du Real Madrid. Sous le soleil d'Espagne, Julio goûte une jeunesse dorée qui lui laisse de temps de rêver. C'est pourtant un cadeau de son père qui brise ses projets de carrière sportive. Une petite voiture de sport, le 22 septembre 1962, sur une route sinueuse, tandis qu'il roule à trop vive allure, le jeune Iglesias précipite ses rêves dans le fossé. Sa jeunesse est fauchée, 18 mois d'hôpital s'ensuivent et les promesses du ballon rond qui s'évanouissent. Mais fort heureusement pour le reste de la planète, 15 ans plus tard, il deviendra Julio Iglesias, le crooner de ces années-là.

Après Julio Iglesias, découvrons une artiste. Nous sommes en 1982 et on va découvrir une adolescente de 14 ans qui nous arrive du Québec, maigrichonne, les dents mal implantées, les sourcils broussailleux, mais sa voix est incroyable et elle fait oublier ce physique plutôt ingrat. René Angélil, manager influent au Québec, gère la carrière de Céline Dion et ce sera pour elle le début de la gloire. Yeah.

Voici un autre succès pour vous accompagner sur le 96.1 et peut-être la chanson la plus autobiographique de Dalida. Cette chanson a pour titre Lucas. Il fallait connaître l'artiste pour oser lui proposer l'histoire d'une femme face à un petit garçon qui n'est pas le sien. À celle qui confessait au journal France Soir en 1983, c'est le regret de ma vie de ne pas avoir d'enfant. Et pourtant, grâce à cette chanson, elle va exprimer ce qu'elle ressent, ce qu'elle a sur le cœur. Alors je vais vous laisser, si vous ne connaissez pas ce titre, Lucas, parce qu'il n'est pas très connu dans la carrière de Dalida, je vais vous laisser l'écouter ou peut-être fredonner aussi avec elle cette chanson, évoquer cet enfant qu'elle aurait voulu avoir et qu'elle n'a pas eu parce qu'elle avait préféré se consacrer tout simplement à la chanson Dalida.

Lucas, Dalida sur le 96.1. Un petit succès du grenier à présent pour vous accompagner avec un autre artiste, un autre 45 tours, chanson oubliée de 1978, Si tu as envie, un 45 tours de Jérôme Berrichon. L'artiste n'a pas véritablement connu le succès.

Ne changez rien, restez avec nous, même si l'émission va s'achever d'ici quelques instants. Restez avec nous sur le 96.1, puisque d'autres rendez-vous vont vous être proposés dans les prochaines minutes. On va terminer avec un succès du grenier. Bah oui, une fois n'est pas coutume. On va terminer avec Boogie. Nous sommes dans la même veine que Téléphone, voilà. C'est en 1983, Avance dans la foule. Merci de votre fidélité. On se retrouve très vite avec d'autres souvenirs musicaux de ces années 70 et 80. Boogie, salut les petits loups.

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1: Bonjour à tous, c'est Cyril. On se retrouve pour vos idées de sortie. Vendredi 8 mai à Saint-Martin-de-Ribérac, Saint-Martinade. À 17h, ouverture de la fête avec défilé du char et à 19h, marché gourmand animé par un karaoké avec Jeff. Ça se passe à l'espace Vildary. Samedi 9 mai à 20h30, un spectacle vous est proposé à la Rochebeaucourt. Ça se passera à la salle des fêtes avec Anna Maria Venegas. C'est organisé par l'association La Grande Métairie. L'entrée est à 12 euros, 10 euros pour les adhérents et gratuit pour les moins de 16 ans. Renseignements et réservations au 05 53 60 56 93. Samedi 9 mai à Saint-Martin-de-Ribérac, deuxième jour des Saint-Martinades. À 10h, rando. À 12h, grillade. À 17h, olympiade. À 19h, repas à jambon braisé à 17 euros, animé par la bande à nous, suivi d'un bal animé par DJ Pascal et d'un feu d'artifice. Vous pouvez réserver au 06 33 42 02 33. Il y aura également des manèges et une buvette. Dimanche 10 mai à Saint-Méard-de-Dronne, marché de producteurs avec vente de produits locaux. Ça se passera de 8h30 à 12h30 sur la place de l'église. Ce mois-ci, un couscous à emporter vous est proposé. Les réservations sont recommandées en appelant le 05 53 90 07 94. Dimanche 10 mai à Saint-Martin-de-Ribérac, dernier jour des Saint-Martinades. À 8h, vide-grenier, c'est 2 euros le mètre linéaire et vous pouvez réserver votre place au 06 87 57 73 36. Il y aura également une buvette et des manèges. Dimanche 10 mai, à la Tour Blanche, à la salle des fêtes, un thé dansant vous est proposé de 14h30 à 19h. C'est animé par l'orchestre Croque-Musette. L'entrée est à 13 euros. À 16h, une pâtisserie vous sera offerte et à 18h45, une soupe haricot couenne vous sera également proposée. Vous pouvez réserver en appelant le 06 70 72 20 28 ou le 06 22 68 26 79. Jeudi 14 mai, jeudi de l'Ascension, deux méga lotos vous sont proposés au parc des expositions de Marsac-sur-l'Isle. Le premier à 10h30 et le second à 14h30. Ils sont animés par Lionel. Au total, 33 parties incroyables. Le tarif est unique, 10 euros pour un loto, 15 euros pour les deux lotos avec carton à volonté. À gagner, billard américain, ordinateur plus imprimante, deux lave-linges, des cartes cadeaux de 500 ou de 1000 euros, des entrées à Disneyland Paris pour 4 personnes, 6 super caddies, des jambons, Karcher, VTT. Il y aura le maxi bingo, le jeu du bar, le loto bonus et une bourriche de 50 lots. La restauration sera possible sur place. Jeudi 14 mai à 14h30 au foyer municipal de Montpont, c'est le méga loto du foot animé par le club. Spécial bon d'achat, dont un de 250 euros, 3 de 100 euros. Il y en aura également de 80, 60, 50, 40, 30, 25 et 20 euros. Il y aura le jeu du bar et une tombola. Vous pouvez réserver votre place en envoyant un SMS au 06 07 35 20 70. Dimanche 24 mai au parc des expositions de Marsac-sur-l'Isle, journée loto. Le premier aura lieu à 14h30 et le second à 20h30. Chaque loto sera en 18 parties avec des lots incroyables, dont une voiture 5 portes. C'est pour l'association Les Amis du Pain et animé par Lionel. Réservez vos places en envoyant un SMS au 06 81 43 89 26. Parmi les autres lots à gagner, une cuisine équipée tout inclus, une climatisation avec pause, un VTT électrique, des cartes cadeaux, des spas, des congélateurs, deux portes, des machines à laver, des tondeuses, des cartes cadeaux. Il y aura également des places de concert qui seront offertes à droite, à gauche, en face et derrière chaque gagnant. Voilà, c'était vos idées de sortie. Vous pouvez retrouver toutes ces informations sur le site internet de Liberté FM ou sur notre page Facebook. Si vous aussi, vous êtes organisateur d'une manifestation et que vous souhaitez en faire la promotion sur notre antenne, n'hésitez pas à nous envoyer un mail à contact@libertefm.fr. Quant à moi, je vous dis à très bientôt.
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1: Bonjour à tous, c'est Cyril. On se retrouve pour vos idées de sorties. Vendredi 8 mai à Saint-Martin-de-Ribérac, Saint-Martinade. À 17h, ouverture de la fête avec défilé du char et à 19h, marché gourmand animé par un karaoké avec Jeff. Ça se passe à l'espace Vildary. Samedi 9 mai à 20h30, un spectacle vous est proposé à la Rochebeaucourt. Ça se passera à la salle des fêtes avec Anna Maria Venegas. C'est organisé par l'association La Grande Métairie. L'entrée est à 12€, 10€ pour les adhérents et gratuit pour les moins de 16 ans. Renseignements et réservations au 05 53 60 56 93. Samedi 9 mai à Saint-Martin-de-Ribérac, deuxième jour des Saint-Martinades. À 10h, rando. À 12h, grillade. À 17h, olympiade. À 19h, repas à jambon braisé à 17€, animé par la bande à nous, suivi d'un bal animé par DJ Pascal et d'un feu d'artifice. Vous pouvez réserver au 06 33 42 02 33. Il y aura également des manèges et une buvette. Dimanche 10 mai à Saint-Méard-de-Dronne, marché de producteurs avec vente de produits locaux. Ça se passera de 8h30 à 12h30 sur la place de l'église. Ce mois-ci, un couscous à emporter vous est proposé. Les réservations sont recommandées en appelant le 05 53 90 07 94. Dimanche 10 mai à Saint-Martin-de-Ribérac, dernier jour des Saint-Martinades. À 8h, vide-grenier, c'est 2€ le mètre linéaire et vous pouvez réserver votre place au 06 87 57 73 36. Il y aura également une buvette et des manèges. Dimanche 10 mai, à la Tour Blanche, à la salle des fêtes, un thé dansant vous est proposé de 14h30 à 19h. C'est animé par l'orchestre Croque-Musette. L'entrée est à 13€. À 16h, une pâtisserie vous sera offerte et à 18h45, une soupe haricot coin vous sera également proposée. Vous pouvez réserver en appelant le 06 70 72 20 28 ou le 06 22 68 26 79. Jeudi 14 mai, jeudi de l'Ascension, deux méga lotos vous seront proposés au parc des expositions de Marsac-sur-l'Isle. Le premier à 10h30 et le second à 14h30. Ils sont animés par Lionel. Au total, 33 parties incroyables. Le tarif est unique, 10€ pour un loto, 15€ pour les deux lotos avec carton à volonté. À gagner, billard américain, ordinateur plus imprimante, deux lave-linges, des cartes cadeaux de 500 ou de 1000€, des entrées à Disneyland Paris pour 4 personnes, 6 super caddies, des jambons, Karcher, VTT. Il y aura le maxi bingo, le jeu du bar, le loto bonus et une bourriche de 50 lots. La restauration sera possible sur place. Jeudi 14 mai à 14h30 au foyer municipal de Montpont, c'est le méga loto du foot animé par le club. Spécial bon d'achat, dont un de 250€, 3 de 100€. Il y en aura également de 80, 60, 50, 40, 30, 25 et 20€. Il y aura le jeu du bar et une tombola. Vous pouvez réserver votre place en envoyant un SMS au 06 07 35 20 70. Dimanche 24 mai au parc des expositions de Marsac-sur-l'Isle, journée loto. Le premier aura lieu à 14h30 et le second à 20h30. Chaque loto sera en 18 parties avec des lots incroyables, dont une voiture 5 portes. C'est pour l'association Les Amis du Pain et animé par Lionel. Réservez vos places en envoyant un SMS au 06 81 43 89 26. Parmi les autres lots à gagner, une cuisine équipée tout inclus, une climatisation avec pause, un VTT électrique, des cartes cadeaux, des spas, des congélateurs, deux portes, des machines à laver, des tondeuses, des cartes cadeaux. Il y aura également des places de concert qui seront offertes à droite, à gauche, en face et derrière chaque gagnant. Voilà, c'était vos idées de sortie. Vous pouvez retrouver toutes ces informations sur le site internet de Liberté FM ou sur notre page Facebook. Si vous aussi, vous êtes organisateur d'une manifestation et que vous souhaitez en faire la promotion sur notre antenne, n'hésitez pas à nous envoyer un mail à contact@libertefm.fr. Quant à moi, je vous dis à très bientôt.
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0: Bonjour, ma sélection télé pour votre soirée du jeudi 7 mai sur TF1. On a retrouvé La 7ème Compagnie, film réalisé par Robert Lamoureux. Les rescapés de La 7ème Compagnie tentent de rejoindre le sud de la France, mais sont à nouveau capturés par les Allemands. Sur T18, Limitless, film avec Bradley Cooper. Eddie Mora rêve d'écrire, mais l'angoisse de la page blanche le paralyse. Sa vie bascule lorsqu'un ami lui fait découvrir un produit pharmaceutique révolutionnaire qui lui permet d'exploiter son potentiel au maximum. Sur France 3, Cassandre, série avec Gwendoline Amont. Sur France 2, Envoyé spécial, magazine présenté par Élise Lucet. Sur France 5, L'histoire au scalpel, Napoléon à Sainte-Hélène, le dernier acte, documentaire. Sur M6, Top Chef, présenté par Stéphane Rothenberg. Les candidats plongent dans le quotidien exigeant d'un palace parisien en étant durant 24 heures dans la peau d'un chef. C'est au cœur du palace parisien de Peninsula qu'ils vont relever ce défi hors norme. Et puis sur TMC, Une famille en or, divertissement présenté par Camille Combal. Très belle soirée télé à tous.
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Il est 18h.

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2: Bonjour à tous, c'est Cyril. On se retrouve pour vos idées de sorties. Vendredi 8 mai à Saint-Martin-de-Ribérac, Saint-Martinade. À 17h, ouverture de la fête avec défilé du char et à 19h, marché gourmand animé par un karaoké avec Jeff. Ça se passe à l'espace Vildary. Samedi 9 mai à 20h30, un spectacle vous est proposé à la Rochebeaucourt. Ça se passera à la salle des fêtes avec Anna Maria Venegas. C'est organisé par l'association La Grande Métairie. L'entrée est à 12€, 10€ pour les adhérents et gratuit pour les moins de 16 ans. Renseignements et réservations au 05 53 60 56 93. Samedi 9 mai à Saint-Martin-de-Ribérac, deuxième jour des Saint-Martinades. À 10h, rando. À 12h, grillade. À 17h, olympiade. À 19h, repas à jambon braisé à 17€, animé par la bande à nous, suivi d'un bal animé par DJ Pascal et d'un feu d'artifice. Vous pouvez réserver au 06 33 42 02 33. Il y aura également des manèges et une buvette. Dimanche 10 mai à Saint-Méard-de-Dronne, marché de producteurs avec vente de produits locaux. Ça se passera de 8h30 à 12h30 sur la place de l'église. Ce mois-ci, un couscous à emporter vous est proposé. Les réservations sont recommandées en appelant le 05 53 90 07 94. Dimanche 10 mai à Saint-Martin-de-Ribérac, dernier jour des Saint-Martinades. À 8h, vide-grenier, c'est 2€ le mètre linéaire et vous pouvez réserver votre place au 06 87 57 73 36. Il y aura également une buvette et des manèges. Dimanche 10 mai, à la Tour Blanche, à la salle des fêtes, un thé dansant vous est proposé de 14h30 à 19h. C'est animé par l'orchestre Croque-Musette. L'entrée est à 13€. À 16h, une pâtisserie vous sera offerte et à 18h45, une soupe haricot couenne vous sera également proposée. Vous pouvez réserver en appelant le 06 70 72 20 28 ou le 06 22 68 26 79. Jeudi 14 mai, jeudi de l'Ascension, deux méga lotos vous sont proposés au parc des expositions de Marsac-sur-l'Isle. Le premier à 10h30 et le second à 14h30. Ils sont animés par Lionel. Au total, 33 parties incroyables. Le tarif est unique, 10€ pour un loto, 15€ pour les deux lotos avec carton à volonté. À gagner, billard américain, ordinateur plus imprimante, deux lave-linge, des cartes cadeaux de 500 ou de 1000€, des entrées à Disneyland Paris pour 4 personnes, 6 super caddies, des jambons, Karcher, VTT. Il y aura le maxi bingo, le jeu du bar, le loto bonus et une bourriche de 50 lots. La restauration sera possible sur place. Jeudi 14 mai à 14h30 au foyer municipal de Montpont, c'est le méga loto du foot animé par le club. Spécial bon d'achat, dont un de 250€, 3 de 100€. Il y en aura également de 80, 60, 50, 40, 30, 25 et 20€. Il y aura le jeu du bar et une tombola. Vous pouvez réserver votre place en envoyant un SMS au 06 07 35 20 70. Dimanche 24 mai au parc des expositions de Marsac-sur-l'Isle, journée loto. Le premier aura lieu à 14h30 et le second à 20h30. Chaque loto sera en 18 parties avec des lots incroyables, dont une voiture 5 portes. C'est pour l'association Les Amis du Pain et animé par Lionel. Réservez vos places en envoyant un SMS au 06 81 43 89 26. Parmi les autres lots à gagner, une cuisine équipée tout inclus, une climatisation avec pause, un VTT électrique, des cartes cadeaux, des spas, des congélateurs, deux portes, des machines à laver, des tondeuses, des cartes cadeaux. Il y aura également des places de concert qui seront offertes à droite, à gauche, en face et derrière chaque gagnant. Voilà, c'était vos idées de sortie. Vous pouvez retrouver toutes ces informations sur le site internet de Liberté FM ou sur notre page Facebook. Si vous aussi, vous êtes organisateur d'une manifestation et que vous souhaitez en faire la promotion sur notre antenne, n'hésitez pas à nous envoyer un mail à contact@libertefm.fr. Quant à moi, je vous dis à très bientôt.
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2: Voici les titres de cette édition de 19h sur Liberté FM. Depuis plusieurs jours, la place du canton à Nontron est fermée partiellement. Des experts ont constaté que la voûte souterraine du Rhino, le réseau de collecte des eaux pluviales, menace de s'écrouler. Lou Corlin est dans ce journal au téléphone. Nous parlerons avec la médiatrice culturelle de la ferme du Parco de différentes animations sur le site des Chourniacs pour ce mois de mai. Enfin, la météo à la fin du journal avec un temps ensoleillé et une remontée du mercure demain. Bonsoir, c'est le sujet en haut de la pile sur le bureau du nouveau maire de Nontron, Jean-Michel Gourdeau, l'avenir du Rhino. En effet, depuis plusieurs jours, des grandes barrières en alu ont été installées sur la place du canton dans le vieux bourg de Nontron pour empêcher une partie de la circulation des voitures, car la voûte souterraine qui permet le passage du Rhino, le réseau de collecte des eaux pluviales, est fragilisée et aujourd'hui menace de s'écrouler. Le risque d'un effondrement d'une partie de la place est donc bien réel. Les récentes études montrent que cette voûte est dégradée à certains endroits, voire même n'existe plus. Si l'artifice souterrain a été construit il y a plus de 200 ans, ce sont des travaux réalisés il y a une dizaine d'années qui ont partiellement abîmé la voûte. Le problème important qu'il y a dans ce dossier, c'est que passe dans le Rhino des réseaux de gaz et d'électricité, ce qui fait que si jamais un effondrement venait à avoir lieu, eh ben ce serait dramatique. Mais le maire tient tout de même à tempérer, il n'y a pour l'instant pas lieu de s'inquiéter, car avec la fermeture temporaire de la place, cela va alléger la structure. Pour informer la population de la situation autour du Rhino, la mairie a organisé hier soir une réunion publique à la salle des fêtes. Il est vrai qu'ils sont nombreux à se poser des questions. Est-ce qu'il y aura des expropriations, un effondrement des maisons? Visiblement, les autorités n'en sont pas encore là. Il va y avoir les rapports des inspecteurs du ministère de l'Intérieur qui devraient arriver à la fin du mois de septembre et en fonction de ces rapports, la municipalité lancera au plus vite des travaux. Après, ça demandera beaucoup d'argent et la mairie de Nontron ainsi que la communauté de communes ne pourront pas supporter cette somme toute seule. Il faudra que la municipalité soit accompagnée par d'autres autorités publiques.
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2: Notre invité à présent sur Liberté FM, Lou Corlin. Bonjour Lou. Vous êtes médiatrice culturelle et environnementale au sein de l'association La Double en Périgord, à la ferme du Parco, située, je le rappelle, pour les étourdis à Échourniac, à l'occasion d'un premier rendez-vous ce 10 mai. On aura un autre rendez-vous ensuite le 30. Alors d'abord, quelques mots de présentation sur cet arc-en-ciel des plantes ce dimanche. Comment ça va se dérouler? Qu'allez-vous proposer?
4: Alors. Oui, c'est une journée donc sur la thématique des plantes et de la nature qui se déroulera de 9h30 à 17h. Toute la journée, il y aura vente des plants au profit des écoles du RPI Échourniac et Saint-Michel. Beaucoup de stands différents associatifs, d'artisanat, de vente et nous allons inaugurer la première grénothèque d'Échourniac.
2: Alors, qu'est-ce qu'une grénothèque?
4: Alors, une grénothèque, nous venons de la mettre en place dans l'accueil, c'est en fait une petite structure qui vous permet, vous, de troquer des semences, donc de venir avec certaines graines, de repartir avec d'autres, et vous avez en fait une petite explication sur le côté pour vraiment mettre les graines adaptées aux besoins.
2: Très bien, donc pour tout un chacun.
4: Des semences locales uniquement.
2: Alors, cette journée du 10 avec également des ateliers pour petits et grands.
4: Oui. Alors, effectivement, des ateliers sur la journée. Donc, le matin, de 10h à midi, nous avons un atelier cyanotype. Donc, sur réservation, au prix de 35€ à partir de 10 ans. À 10h30, de 10h30 à 11h30, nous avons un atelier enfants sur les hérissons. Donc ça sera des jeux, des quiz. C'est pour les enfants uniquement accompagnés. Ça sera au prix de 5€ sur réservation. De 14 à 15h, un atelier de médiation animale, donc tout public cette fois-ci, enfants accompagnés toujours, au prix de 10 euros, sur de 14h à 15h, un atelier de fabrication de baume aux plantes, sur réservation au prix de 15 euros, suivi d'une balade nature de 15h à 16h sur notre sentier de 2 km, à prix libre. Cette balade, de 16h à 17h, une conférence à la rencontre du hérisson, donc tout public, à prix libre. Et puis, vous avez le midi, buvette, restauration à base de plantes, pain, four à bois et dessert fait par l'association Solidarité et Chourniacoise.
2: C'est ouvert à tout le monde, il n'y a pas besoin d'être adhérent à l'association.
4: Exactement, c'est tout public et on attend de nombreuses personnes.
2: Faut-il réserver déjà à l'avance pour participer à ces ateliers ?
4: Alors en fait, pour les ateliers, effectivement, la plupart sont sur réservation, sauf la balade et la conférence, donc en fin de journée. Sinon, pour le midi, nous prenons les réservations pour le repas.
2: Ah oui, donc sur le net, sur le téléphone ?
4: Alors, sur donc à la fois nos numéros de téléphone, donc 05 53 81 99 28, le téléphone portable au 07 85 02 35 26 et par mail leparco, donc parcot@hotmail.com, tout en minuscules.
2: Très bien, on l'a bien noté, ce dimanche 10 mai. On évoque avec vous, Lou Corlin, une journée importante aussi à la ferme du Parcours. Là, c'est une journée nature que vous nous proposerez le 30 mai.
4: Exactement. Donc de 9h30 à 17h, donc cette journée nature, sera sur les impacts du changement climatique sur l'ensemble de la biodiversité, donc de Dordogne. Alors, nous avons en première partie de journée des prospections faune-flore avec donc plusieurs intervenants naturalistes qui iront vous aider à un petit peu identifier certains groupes donc de faune et de flore. C'est vraiment tout en fonction de ce que justement les participants veulent observer. C'est sur tous les groupes d'espèces. Ensuite, à 14h, de 14h à 16h environ, il y aura une conférence sur le changement climatique avec Situ Nature, qui sera l'intervenant donc principal de cette conférence. Et il y aura la participation aussi de Guillaume Essartier, qui est en fait le représentant de la Société mycologique et botanique du Périgord. Et toute la journée, nous aurons différents stands associatifs, d'artisanat, etc., qui animeront la journée donc sur le thème de la nature.
2: L'accès est libre et gratuit pour cette journée du 30.
4: Alors accès, oui, mais nous prenons quand même les réservations pour les prospections, donc les inventaires, pour avoir un ordre d'idée du nombre de participants pour les groupes. Et nous prenons aussi les réservations pour le concours photo. Ça sera auprès de l'association donc Nature en Périgord. Et vous avez toutes les informations sur notre site internet www.parco.org.
2: Merci beaucoup pour ces présentations. Alors évidemment, il y a tout au long de ce mois de mai et des mois à venir des animations, mais la ferme du Parcours reste ouverte et accessible le reste du temps.
4: Exactement, et nous sommes réouverts donc depuis ce week-end, tous les samedis et dimanches après-midi de 14h30 à 18h30. Donc avec visite guidée possible de la maison historique, des jardins. Donc sinon, tout le site est en autonomie tous les jours, mais là, nous réouvrons pour l'accueil, la boutique, en week-end, les après-midi.
2: Et de toute façon, on a toutes les informations sur les réseaux sociaux et le site internet de la ferme du Parcours.
4: Exactement.
2: Merci beaucoup Lou Corlin pour ces quelques minutes et ces animations. La ferme du Parcours à Échourniac. À bientôt.
4: Merci à vous, bonne journée.
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2: Le soleil revient généreusement demain. Alors Il y aura quand même un risque d'orage pour ce week-end, en particulier dans la soirée, aussi bien demain que samedi. Mais ça, Christian vous en reparlera ce week-end. En tout cas, pour demain, 22 attendu à Saint-Sulpice de Roumaniac, ou encore 23. C'est pas mal, en Bergerac, quoi. Eh oui, du côté de Ribagnac. Donc, un temps plus calme et plus ensoleillé pour ce week-end prolongé. Je vous le souhaite en tout cas du 8 mai.
3: 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Merci d'avance.
2: Merci d'avoir suivi cette édition d'info. Je vous retrouve lundi à partir de 6h30 pour votre matinale et ce week-end, Christian. Belle fin de semaine, à lundi.

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